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3: Il est 6h ici à Paris, 4h en temps universel, et vous êtes bien sur la Radio du Monde. Radio France Internationale et le journal de Gaëtan Plenet. Bonjour.
4: Bonjour Edouard, bonjour à tous.
3: Condamné, mais candidate.
4: Une journée riche en annonces hier en France. D'abord celle de la justice. Marine Le Pen reconnue coupable en appel de détournement de fonds européens, comme en première instance. Sauf que sa peine d'inéligibilité a été allégée, rendant possible sa candidature à la présidentielle de l'an prochain, ce qu'elle a officialisé dans la soirée. On y revient dès le début de cette édition, mais aussi dans une édition spéciale, juste après le journal de 7h, heure de Paris. L'actualité, c'est aussi ces nouvelles frappes au Moyen-Orient, des frappes iraniennes au Koweït et à Bahreïn, après des attaques américaines dans la République islamique les plus intenses de ces derniers jours, et ce malgré le protocole d'accord signé entre les deux pays. Dans ce journal, on va revenir aussi sur la tournée africaine du chef de la diplomatie russe, Sergueï Lavrov, Addis Abeba hier, Niamey aujourd'hui. Et puis l'Argentine a eu très chaud hier en huitième de finale de la Coupe du Monde masculine de football. Longtemps menée au score par les Égyptiens, les tenants du titre ont finalement renversé le match pour atteindre les quarts. Ce sera contre la Suisse, tombeuse, elle, de la Colombie. Pour la France, la renaissance, c'est le slogan de campagne de Marine Le Pen, candidate du Rassemblement National pour la présidentielle de l'an prochain en France. Elle l'a elle-même dévoilé dans la soirée, juste après s'être lancée dans la course à l'Elysée lors d'une interview sur le plateau de nos confrères de TF1. Une candidature qui n'était pas certaine, la justice aurait pu l'en empêcher, mais non, car hier, la Cour d'appel de Paris a rendu son jugement dans l'affaire au Parlement européen des assistants parlementaires du Front National, l'ancêtre du RN. Et si Marine Le Pen, comme d'autres cadres de son parti, a été reconnue coupable de détournement de fonds, condamnée à 3 ans d'emprisonnement, dont un sous bracelet électronique et à 100 000 euros d'amende, eh bien sa peine d'inéligibilité prononcée en première instance a elle été allégée. 45 mois, dont 15 fermes, 15 mois déjà purgés, et Marine Le Pen a vite fait le calcul, elle est à nouveau éligible et elle compte bien en profiter. Retour sur sa prise de parole sur TF1 avec Victorien Villaume.
5: Une parole qui a été très attendue depuis le petit séisme de la mi-journée lorsqu'on a appris que la justice permettait finalement à Marine Le Pen de se présenter. Mais allait-elle le vouloir alors qu'elle a été condamnée en appel à porter un bracelet électronique et qu'elle avait annoncé ces derniers mois qu'elle ne pourrait pas faire campagne dans de telles conditions? Marine Le Pen, ce mardi soir, a trouvé son argument.
6: Comme j'ai la possibilité de faire un pourvoi en cassation, ce qui n'était pas obligatoirement le cas des autres hypothèses, et que le pourvoi en cassation suspend les effets de l'arrêt, je ferai donc campagne sans bracelet électronique.
5: La chef de file du RN affirme donc que malgré sa condamnation en appel, elle est en capacité de se présenter pour la 4e fois à l'élection présidentielle.
6: Je n'ai pas hésité à partir du moment où ma peine d'inéligibilité est purgée, alors je veux aller au bout, comme tout justiciable d'ailleurs, a le droit de le faire pour pouvoir défendre précisément mon innocence dans ce dossier.
5: Marine Le Pen balaye aussi d'un revers de main le fait que cette condamnation en appel puisse perturber la campagne, estimant que les Français auront le dernier mot.
4: Et c'est aussi l'avis de son allié Éric Ciotti qui voit dans cette candidature une bonne nouvelle pour la démocratie française. Il est sain que ce soit aux Français de trancher et non aux juges, a réagi pour sa part une autre voix de l'extrême droite, Éric Zemmour. Le secrétaire général du parti Les Républicains, Othmane Nasrou, accuse lui Marine Le Pen de prendre la démocratie en otage et de fragiliser les institutions. À gauche, les limites de la décence et du bon sens sont dépassées, estime quant à lui le député François Ruffin. Cette condamnation doublée d'une candidature à la présidentielle, on va en reparler longuement ce matin sur RFI, dans le journal de 7h, heure de Paris, avec notre correspondant à Bruxelles pour voir un petit peu les réactions européennes. Quelques minutes plus tard, édition spéciale avec Andréane Mellard et le professeur associé à Sorbonne Université, Arnaud Benedetti. Le député et porte-parole du Rassemblement National, Julien Audoul, sera lui notre grand invité. Ce matin, rendez-vous à 8h20. Le Koweït annonce que ses défenses aériennes sont en train de repousser des attaques de missiles et de drones. L'Iran annonce frapper là-bas des bases américaines. Même chose à Bahreïn. Le tout après d'autres frappes américaines. Cette fois, dans la soirée, elles ont été assez intenses en Iran. Plus de 80 cibles visées selon Washington. Le tout alors qu'un accord de cessation des hostilités avec Téhéran est toujours censé être en vigueur et qu'officiellement, les discussions techniques se poursuivent. Correspondance à Washington de Vincent Souriau.
7: L'intensité des frappes, d'après le commandement américain, 5 à 6 fois plus violente que les précédents bombardements qui ont visé l'Iran depuis la signature du protocole d'accord entre les deux pays. Les États-Unis ont tiré sur des systèmes de défense anti-aériens, des postes de contrôle, des batteries antimissiles et détruit plus d'une soixantaine de bateaux légers le long des côtes iraniennes, autour des localités de Bandar Abbas, de Sirik et sur l'île de Keshm qui borde le détroit d'Ormuz. Une partie de ces objectifs avait déjà été pris pour cible pendant la guerre, mais une source américaine indique au Wall Street Journal que l'Iran a depuis été capable de reconstituer la majorité de l'arsenal militaire qui se trouvait sur place. Il s'agit d'une riposte aux attaques iraniennes qui ont visé ces derniers jours 3 navires de commerce immatriculés dans le Golfe. Les États-Unis maintiennent que le cessez-le-feu tient toujours, mais ces opérations militaires sont de loin les plus importantes depuis que Donald Trump s'est engagé à de véritables négociations avec le régime iranien. Vincent Souriau, Washington RFI.
4: Donald Trump qui est à Ankara au sommet de l'OTAN qui se poursuit aujourd'hui dans la capitale turque et à son arrivée hier, le président américain a eu droit à un accueil très chaleureux dès sa sortie d'avion où l'attendait son homologue turc Recep Tayyip Erdogan. On verra si c'est aussi chaleureux tout à l'heure lors de son entretien avec l'Ukrainien Volodymyr Zelensky, lui aussi présent au sommet et qui cherche à obtenir de ses alliés davantage de moyens de défense antiaérienne pour faire face aux attaques russes. Il y en a eu de nouvelles cette nuit avec des explosions entendues à Kiev mais aussi à Kharkiv. Les autorités font état de blessés. Sergueï Lavrov a attendu à Niamey aujourd'hui, deuxième étape de la tournée africaine du chef de la diplomatie russe, entamée hier à Addis Abeba en Éthiopie, où il s'est notamment entretenu avec le président de la Commission de l'Union africaine, Mahmoud Ali Youssouf. L'UA, dont les relations sont tendues avec les pays de l'AES, les 3 régimes militaires putschistes du Mali, du Niger et du Burkina Faso, des partenaires privilégiés de Moscou, notamment sur le plan sécuritaire avec la présence des militaires russes de l'Afrika Korps. Tout à l'heure, à Niamey, Sergueï Lavrov participera d'ailleurs à la deuxième session des consultations des ministres des Affaires étrangères de l'AES. Mais que cherche-t-il concrètement? On a posé la question à Tatiana Smirnova, elle est chercheuse associée à l'UQAM, l'Université du Québec à Montréal, et spécialiste des relations entre la Russie et l'Afrique.
8: Ce que cherche Lavrov, c'est désenclaver diplomatiquement les pays de l'AES qui se trouvent en isolement relatif et en rupture, disons, avec les pays de la CEDEAO. Ensuite, Moscou cherche en fait aussi à montrer que c'est pas que le partenaire, disons, militaire ou sécuritaire dans les pays sahéliens, mais aussi elle cherche à peser de manière structurelle sur l'architecture politique africaine. Lavrov cherche à jouer une tentative de faire une sorte de pont entre deux niveaux de légitimité, donc d'un côté l'AES qui s'est construite voilà, en rupture avec CEDEAO et de l'autre côté avec l'Union africaine qui reste le cadre continental incontournable. Je pense qu'il y a de l'intérêt quelque part de ces 3 pays de sortir de cet isolement-là. Ce dialogue pourrait être tactique, mais stratégique et profond. Pour cela, il faut des changements politiques importants et je ne pense pas que l'AES est prêt à les assumer.
4: Des propos recueillis par David Bachet. Au Sénégal, c'est un nouveau rebondissement dans le bras de fer qui oppose l'exécutif et la majorité parlementaire à propos de la réforme de la Constitution. Le président Bassirou Diomaye Faye a choisi de saisir le Conseil constitutionnel pour contester l'adoption de cette réforme il y a quelques jours. Une réforme, rappelons-le, qui restreint les pouvoirs du chef de l'État mais qui renforce ceux de l'Assemblée dirigée désormais par l'ex-premier ministre Ousmane Sonko. Lui démissionne du Parlement britannique et s'y présente pour être réélu. La tactique de Nigel Farage, le patron du parti d'extrême droite Reform UK, il a annoncé quitter son poste de député pour provoquer une législative partielle dans l'espoir de se faire réélire dans sa circonscription du sud-est anglais, car pour lui, c'est un moyen de laisser les électeurs trancher alors qu'il est mis en cause dans des affaires de dons non déclarés. Les précisions sur ce pari politique depuis Londres avec notre correspondante Emeline Vin.
9: Nigel Farage est un homme en colère. Après le système et après la presse, il accuse d'être la marionnette politique d'un aristocrate condamné pour escroquerie. Le député d'extrême droite, en popularité croissante dans les sondages, est déjà visé par une enquête parlementaire pour entorse aux règles de transparence.
10: I have done nothing.
11: Je n'ai rien fait de mal, je n'ai pas enfreint la loi, je n'ai pas détourné d'argent public. Les règles sont instrumentalisées à des fins politiques.
10: As a political tool.
9: et afin de le discréditer, selon lui. Influenceur sur les réseaux sociaux, présentateur d'une émission de télévision, le député de Clacton refuse d'être jugé par les médias.
11: Je vais démissionner de mon siège de député de Clacton, déclenchant ainsi une législative partielle. J'ai décidé que c'était aux habitants de Clacton de juger mes actions. C'est l'occasion de faire un bras d'honneur au système et de leur dire franchement d'aller se faire voir. Je me présenterai à cette législative partielle pour continuer la révolution politique que nous avons enclenché.
9: Le coût moyen d'une élection partielle pour le contribuable dépasse les 250 000 euros. Emeline Van Londres, RFI.
4: Les émissions de gaz à effet de serre ont nettement baissé en France au premier trimestre. C'est ce que nous apprend ce matin le CITEPA, l'organisme chargé d'établir le bilan officiel des émissions françaises. Elles ont donc baissé. Elles se grâce au recul des consommations de chauffage l'hiver dernier. C'est une bonne nouvelle, dit la ministre française de la transition écologique. Mais il ne faut pas, ajoute-t-elle, relâcher nos efforts. La Suisse, en quart de finale d'un mondial masculin de football. Ce n'était pas arrivé depuis 1954, mais la Nati, c'est le surnom de l'équipe, s'est qualifiée hier soir en battant la Colombie au tir au but. Prochain adversaire des Suisses, l'Argentine, qui s'est fait très très peur contre l'Égypte. Les tenants du titre étaient même menés 2-0 jusqu'à la 78e minute. Puis tout s'est inversé, 3 buts inscrits et les Argentins l'ont emporté 3-2 dans les toutes dernières minutes d'un match assez irrespirable pour les supporters. Reportage à Buenos Aires de Caroline Vic.
12: Troisième but, écrit de soulagement pour ces Argentins réunis dans un bar de Buenos Aires, Lautaro.
13: Je suis très euphorique, on ne pensait pas qu'ils allaient pouvoir gagner, mais l'équipe argentine a du cran et elle vient de le démontrer à l'Égypte. Je suis très content et ému de ce triomphe.
12: Et au milieu des Argentins qui dansent et libèrent le stress, Estanislao lui est encore assis, sous le choc et les larmes aux yeux.
14: On était morts, j'étais en plein désarroi. À un moment, je pensais qu'on était éliminés. Je ne réalise toujours pas. Déjà, pouvoir faire match nul, ça m'a paru fou. Mais alors, gagner sans prolongation, que l'Argentine joue son meilleur jeu au pire moment, je n'arrive pas à le croire.
12: Un match épique avec un Lionel Messi un peu éteint au début et un pénalty raté, mais une équipe qui n'a jamais cessé de lutter. Fernanda.
15: Je voulais m'en aller à un moment parce que j'étais très nerveuse. Mais il faut toujours y croire. Jusqu'au coup de sifflet final, le match n'est pas terminé. C'est ça qui est beau dans le mondial. Et même si Messi n'a pas beaucoup brillé, on a vu une équipe solide. Et c'est ça que je voulais voir.
12: Et après la souffrance, la fête, en attendant les quarts de finale pour l'Argentine, dimanche prochain contre la Suisse. Caroline Vic, Buenos Aires, RFI.
4: Et pas de match prévu ce mercredi, repos pour tout le monde avant le début des quarts de finale demain. La France affrontera le Maroc, vendredi Espagne-Belgique, puis le lendemain Norvège-Angleterre et enfin donc cette Argentine-Suisse dont on parlait. Pas de repos par contre sur le Tour de France, pas encore. Cinquième étape aujourd'hui, un petit peu moins de 160 km entre Lannemezan et Pau. Hier c'est le Norvégien Torstein qui s'est emparé du maillot jaune en ne prenant pourtant que la 8e place d'une épreuve remportée par le Danois Mats Pedersen. Il est 6h13 à Paris.
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4: Le retour de l'actualité africaine dans 17 minutes. D'ici là, on est en Irak, où se délocalisent le temps d'une journée les obsèques du guide suprême iranien Ali Khamenei, avec des processions organisées dans des villes saintes chiites. On verra que c'est un message à la fois très symbolique et très politique aussi. Damaris Amao sera notre invitée culture. Elle est la commissaire d'une exposition sur le Ghana. C'est en ce moment, aux rencontres de la photographie d'Arles, dans le sud de la France. Et puis on parlera du diabète et de l'importance d'une prise en charge précoce. Ce sera dans notre conseil santé du jour. Mais d'abord, reportage en Cisjordanie occupée, près de la Crimson Thread, ou fil pourpre en français, une nouvelle barrière israélienne en cours de construction dans ce territoire. 22 km de route militaire, bordée d'une tranchée de 4 mètres de profondeur et d'un haut remblai de terre. Ça veut dire à nouveau des destructions et des centaines de familles d'agriculteurs palestiniens privées de leur outil de travail, voire de leur logement. Pour certaines familles, c'est déjà une réalité dans ce secteur considéré comme le grenier de la Cisjordanie. Alice Moreno s'y est rendue.
16: Des champs d'oliviers, des serres agricoles s'étirent jusqu'au fleuve Jourdain. Dans la vallée, des bulldozers israéliens retournent la terre fertile.
17: Ils construisent soi-disant une simple route, mais c'est faux, ils veulent voler nos terres.
16: Taher est un berger de 35 ans. Il décrit les travaux en cours.
17: Sur place, il y a certes une route, mais tout le long, il y a une tranchée profonde de 4 mètres et un remblai haut de 2 mètres. Je ne veux plus y retourner au risque de me faire arrêter ou attaquer.
16: Ce projet, ce n'est rien d'autre qu'une nouvelle barrière de séparation, dénonce-t-il. Inquiet, il observe son troupeau de 90 moutons.
17: Avec les travaux, ils m'ont coupé l'eau. On doit aller chercher de l'eau à 2 km de nuit, comme des voleurs.
16: Dans le village voisin d'Atouf, un agriculteur a quant à lui déjà perdu tout accès à ses terres.
18: J'ai perdu toutes mes cultures. Je ne peux pas aller récolter mes légumes. J'ai déjà perdu beaucoup d'argent comme beaucoup d'autres agriculteurs. Avec cette construction, je n'ai tout simplement plus accès à rien.
16: Dourhan pose une main sur l'épaule de son fils, qui l'écoute attentivement.
18: Sur mon exploitation, j'emploie quotidiennement une trentaine de salariés pour travailler la terre. Tous ont perdu leur emploi, faute d'accès aux champs. Ça veut dire 30 familles, chacune de 7 ou 8 personnes. L'agriculture est ici la première source de revenus.
16: Sur le tracé de la route militaire, toutes les infrastructures, granges, silos, entrepôts seront aussi détruits. Abdallah Bacharat est le gouverneur des localités d'Atouf et Ras Al Ahmar.
19: Il y a environ 300 familles qui sont concernées par des ordres d'expulsion ou de démolition de leur infrastructure. Je me suis rendu à la Cour de justice pour réclamer l'arrêt du projet, mais l'armée continue sa construction.
16: L'armée israélienne assure de son côté opérer dans le respect de la loi et évoque des mesures de sécurité pour justifier la construction en cours. Alice Moreno, de retour de la vallée du Jourdain, RFI.
20: Un reportage à retrouver sur RFI.fr. Les obsèques de l'ayatollah Ali Khamenei se poursuivent aujourd'hui, mais cette fois pas en Iran, en Irak, où le corps du guide suprême iranien tué le 28 février dernier dans des frappes israélo-américaines au premier jour de la guerre. Ce corps y est arrivé hier soir, c'était à l'aéroport de Najaf, une grande ville sainte chiite, où des processions vont avoir lieu, avant d'autres à Kerbala. On en parle avec vous, Marie-Charlotte Roupy, notre correspondante en Irak. Alors, après 5 jours en République islamique, pourquoi ces cérémonies changent-elles de pays? Pourquoi l'Irak?
21: L'organisation des funérailles de l'ayatollah Khamenei dans les villes saintes chiites d'Irak n'était absolument pas une obligation. Donc derrière ce choix, il y a une volonté de s'appuyer sur une forte symbolique religieuse pour afficher l'unité des communautés chiites de la région, ces cérémonies rassemblant des foules dans ces lieux majeurs du chiisme au-delà des frontières iraniennes. Najaf, où ont débuté les cérémonies et processions, abrite le mausolée d'Ali, le cousin du prophète dans la religion musulmane et premier imam pour les chiites. Et à Kerbala se trouve le sanctuaire dédié à l'imam Hussein, petit-fils du prophète, qui incarne une figure de résistance dans la tradition religieuse. Des milliers de personnes de tout le pays et au-delà sont attendues dans les deux villes pour rendre hommage à l'ayatollah Khamenei.
20: Alors c'est très symbolique, mais c'est aussi très politique.
21: Effectivement, tous les observateurs s'accordent à dire qu'il y a un message politique derrière cette décision. Dans un contexte où Hassan Nasrallah a été tué au Liban, Bachar el-Assad destitué en Syrie et l'ayatollah Khamenei tué en Iran dans les premières heures des bombardements israélo-américains fin février, le nouveau pouvoir iranien cherche à montrer qu'il a toujours des soutiens dans la région. L'Iran maintient une certaine influence en Irak, notamment à travers des factions armées irakiennes qui ont, pour certaines, participé en mars à la guerre contre les États-Unis et ses alliés du Golfe, mais aussi sur le plan politique. L'Irak veut aussi conserver ses liens avec Téhéran. Hier soir, le premier ministre irakien Ali Zaidi ainsi que de très nombreux responsables politiques irakiens étaient aux côtés du président iranien et du fils aîné de l'ayatollah Khamenei lors de la cérémonie organisée à l'aéroport de Najaf pour accueillir le cercueil. Ils ont rendu hommage à la stature à la fois religieuse et politique qu'Ali Khamenei a incarnée pendant 37 ans.
20: Mais est-ce que l'Irak, en faisant ça, ne se retrouve pas quand même à nouveau dans une position délicate entre ses alliés iraniens et américains ?
21: Si le nouveau Premier ministre irakien doit composer avec un calendrier diplomatique particulièrement délicat. Les tensions se sont ravivées dans le détroit d'Ormuz. Les États-Unis ont bombardé le territoire iranien hier, alors que les funérailles d'Ali Khamenei débutaient en Irak. Et Ali Zaidi doit se rendre à Washington dans quelques jours pour son premier déplacement officiel depuis son entrée en fonction en mai dernier. Il faut rappeler que son arrivée au pouvoir est le résultat d'un veto américain opposé au candidat initialement pressenti. Et il tente depuis de mener une politique relativement proche des attentes des États-Unis en lançant une large campagne de lutte contre la corruption, mais aussi et surtout une politique visant au désarmement des factions armées irakiennes, un sujet particulièrement sensible dans le contexte régional.
20: Merci Marie-Charles Troupy, correspondante de RFI en Irak. Des mondes à relire, c'est le thème de l'édition 2026 des rencontres de la photographie d'Arles dans le sud de la France. Ça a commencé lundi, ça dure longtemps, jusqu'en octobre. Plus de 40 expositions, notamment Ghana rêvait l'indépendance, car le Ghana fut en 1957 le premier pays d'Afrique subsaharienne à conquérir la sienne d'indépendance. Et l'exposition nous montre comment photographes, écrivains, éditeurs et artistes aussi ont participé à inventer le visage d'un pays nouveau. Mais elle confronte aussi cet héritage au regard d'artistes contemporains. Damaris Amao est la commissaire de cette exposition. Elle est notre invitée culture ce matin au micro d'Elisabeth Le Carré.
1: Damaris Amao, bonjour.
2: Bonjour.
1: Quand on entend le titre de votre exposition, Ghana rêvait l'indépendance, on comprend qu'il ne s'agit pas seulement de raconter un événement historique. Pourquoi vous avez choisi ce mot « rêver » ?
2: Oui, l'exposition se propose finalement d'explorer la manière dont le Ghana s'est réinventé au moment de son indépendance, le 6 mars 1957.
1: Justement, comment la photographie a contribué à construire cette jeune nation ghanéenne ?
2: Alors, il faut se rappeler, il faut se remettre dans le contexte des années 50 et évoquer le rôle fondamental du leader de l'indépendance qu'est Kwame Nkrumah et qui est une personnalité qui, à l'époque, est vue comme visionnaire. Bien sûr, il y a la télévision, bien sûr, il y a le cinéma, mais la presse, magazine, les images qui sont diffusées aussi dans les livres sont de bons supports pour atteindre les individus à l'intérieur du pays, mais aussi à l'extérieur. C'est cette matière-là que j'ai voulu explorer parce que la photographie, à l'époque, se vit à travers ses supports imprimés, que ce soit la carte postale, le timbre, le magazine, même le tissu imprimé.
1: Damaris Amao, j'imagine que l'historienne que vous êtes, c'est converti un peu en détective privé, parce que ces archives, elles étaient forcément en partie à Accra, mais pas seulement.
2: La métaphore avec l'enquête est très pertinente. C'est la manière dont j'aborde mon métier d'historienne de la photographie. Le point de départ de cette recherche, paradoxalement, c'est que c'était difficile de travailler sur des archives au Ghana même, puisqu'il y a une très grande disparité sur la préservation des archives. Et donc, voilà, j'ai dû aller d'abord aux États-Unis, acheter sur eBay des livres. Et donc, c'est à la fois, il y a eu une petite frustration parce qu'au Ghana, je ne trouvais pas toutes les archives. Mais bon, les archives en Europe et ailleurs m'ont pu m'aider. Mais c'est aussi en dialoguant avec des individus de génération proche de la mienne que j'ai pu aussi mieux comprendre mon sujet.
1: Aujourd'hui, au Ghana, il y a un héritage très fort de Nkrumah.
2: Pendant longtemps, Nkrumah a été, suite à sa destitution en 66, voilà, il y a eu une postérité un peu ambivalente, un peu mitigée. Mais c'est vrai qu'aujourd'hui, c'est une figure très importante. Hein. Il y a un mémorial qui lui est dédié à Accra. Il y a quand même une désir de revenir sur son héritage, sur cette volonté d'autonomie, à la fois son héritage du panafricanisme, mais aussi la manière dont il n'a pas voulu simplement penser l'émancipation politique, mais il a aussi voulu transformer la société en revalorisant l'identité africaine, l'identité ghanéenne, tout en regardant vers le futur. C'est regarder le passé pour mieux se figurer le présent.
1: Justement, aujourd'hui, quand on parle des indépendances africaines, pas seulement de celle du Ghana, le récit est souvent dominé par la politique et les conflits. Est-ce que faire cette exposition, ça permet de déplacer le regard ?
2: Oui, dans une section de l'exposition, notamment la dernière, qui est intitulée « Les Ghanéens », je voulais consacrer un espace à la manière dont les Ghanéens ont vécu de manière intime aussi cette transformation politique et sociale. Ce sont des images qui manquent et qui montrent un autre visage de l'Afrique.
1: Damaris Amao, merci beaucoup.
2: Merci à vous.
20: La commissaire de l'exposition Ghana rêvait l'indépendance. C'est aux rencontres de la photographie d'Arles, dans le sud de la France.
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20: Et ce matin, on parle du diabète, une maladie chronique très répandue, en forte augmentation en Afrique, et qui peut avoir de graves conséquences si elle n'est pas détectée et traitée très tôt. Caroline Paré en parle avec son invité.
6: Professeur Emmanuel Cosson, bonjour.
22: Bonjour.
6: Vous êtes diabétologue et chef du service d'endocrinologie, diabétologie, nutrition du CHU d'Avicenne à Bobigny, également du site de Bondy, le tout en région parisienne. Comment favoriser un diagnostic précoce du diabète? Éviter d'être informé au stade soit des complications, soit d'une crise qui nécessite d'aller aux urgences.
22: Donc, il faut vraiment se méfier en fait dans des conditions particulières, notamment lorsqu'on vieillit, lorsqu'on prend du poids, lorsqu'il y a des antécédents dans la famille de diabète, également lorsqu'on présente une hypertension ou lorsqu'on a découvert un problème de lipides ou éventuellement des complications du diabète, évidemment, mais ça, c'est beaucoup trop tard.
6: Sur la base de quels examens le diagnostic du diabète est-il posé?
22: Le plus simple, c'est la glycémie à jeun, donc elle est faire un taux de sucre dans le sang à jeun.
6: Quand on parle des premiers symptômes, pas au stade des complications, mais des premiers symptômes, il faut penser à quoi?
22: Alors souvent, malheureusement, le diabète est asymptomatique pendant très longtemps. Mais quand on commence à avoir les symptômes, souvent là, le diabète, il est assez élevé. Et les symptômes, c'est avoir envie d'uriner et boire beaucoup, perdre du poids.
6: Et ça veut dire il faut tout de suite consulter dans
22: Exactement,
6: ce cas-là.
22: Exactement, il faut consulter, faire le diagnostic et le diabète peut être pris en charge.
6: Et dans un premier temps, on peut tout à fait consulter un généraliste.
22: Tout à fait, oui, il va faire le diagnostic et orienter éventuellement vers un spécialiste dans des cas particuliers.
6: Professeur Emmanuel Cosson, merci. 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
20: Eh bien, tout à l'heure, Caroline Paré, le retour de l'actualité africaine dans 4 minutes. Mais d'abord, de la musique, c'est dans notre playlist du mois sur RFI, Zentone. La fusion entre deux groupes, Zenzil d'un côté, connu pour son dub très organique, presque rock, et Hightone de l'autre, davantage tourné vers l'électro. Zenzil et Hightone, ça donne Zentone, et il s'accompagne d'un autre artiste français, Joli Joseph, sur ce titre, No Water, sur RFI.

0: No Water, Zenton et Joli Joseph, c'est dans notre playlist du mois sur RFI. À suivre, l'information africaine en français, sauf si vous nous écoutez en Swahili en Afrique de l'Est. Là, vous avez rendez-vous avec 30 minutes d'information en Swahili. Je vous souhaite une excellente journée à l'écoute d'RFI.
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0: Il est 7h30 à Kampala, merci d'écouter RFI, 4h30 en temps universel. L'heure d'Afrique Matin avec vous, Sébastien Duhamel, bonjour.
5: Bonjour Gaëtan, bonjour à toutes et à tous.
0: 30 minutes pour faire le tour de l'actualité africaine. Ça commence par un déplacement du ministre de la Santé d'Ouganda chez son voisin de RDC.
5: L'Ouganda, largement moins touché par l'épidémie d'Ebola, mais touché tout de même. Alors la coopération est de mise. Chris Bariomunsi est ainsi arrivé en Ituri lundi, aux côtés de dizaines d'experts qui viennent prêter main forte. Mais la réouverture de la frontière entre les deux pays, en revanche, dépendra du contrôle de l'épidémie, vous l'entendrez. Une nouvelle plainte déposée devant la justice britannique contre le projet ICOP, ce grand projet d'oléoduc de l'Ouganda à la Tanzanie. Un déplacement du chef de la diplomatie russe en Éthiopie. Sergueï Lavrov était hier à Addis Abeba où il a rencontré son homologue Gedeon Timothewos. Une mobilisation en demi-teinte en Tanzanie où un appel à manifestation avait été lancé au nom de la défense des libertés. Et puis la réponse des autorités malgaches ensuite, alors que la grande île est gagnée par une psychose après des affaires de disparition et d'assassinat massivement relayés sur les réseaux sociaux. Des terrains plus légers, bien sûr, avec le journal de la Coupe du Monde dans une petite dizaine de minutes, avec les tout derniers qualifiés hier pour les quarts de finale. Et je peux déjà vous dire que c'est passé pas loin pour les Égyptiens. On y revient donc. Voilà pour le menu. Vous êtes tous les bienvenus. Le bilan de l'épidémie d'Ebola a une nouvelle fois été revu à la hausse en RDC. Les chiffres des autorités évoquent désormais 1708 cas confirmés pour 580 décès au total. Le voisin ougandais, je vous le disais, est également touché, mais dans une moindre mesure, avec pour l'heure 20 cas et 2 décès rapportés officiellement. Mais les deux pays coopèrent sur la question. Le ministre ougandais de la Santé, Chris Bariomunsi, est ainsi arrivé lundi dans la province de l'Ituri, la province qui est donc la plus touchée dans l'est de la RDC. Et Chris Bariomunsi est arrivé avec une cinquantaine d'experts qui ont été déployés près de la frontière à Arou et Kasseni. Mais pour l'heure, cette frontière justement reste fermée aux voyageurs et au terme d'un entretien avec le gouverneur militaire de l'Ituri, Chris Bariomunsi a expliqué que sa réouverture dépendrait de la maîtrise de l'épidémie.
6: Si nous sommes certains de pouvoir prendre en charge tous les patients dans les centres de traitement, de pouvoir tracer les cas contacts, de les isoler et de les suivre, alors nous rouvrirons rapidement les frontières. Cela ne devrait pas être une source d'inquiétude majeure. Avant toute chose, mettons en place les dispositions nécessaires pour nous assurer que nous luttons contre Ebola et que ceux qui contractent la maladie sont pris en charge et survivent. Les frontières rouvriront au fur et à mesure que nous avancerons. Les frontières sont partiellement ouvertes car nous autorisons le transit des marchandises entre l'Ouganda et la RDC. De même, les professionnels de santé peuvent traverser la frontière, tout comme les travailleurs humanitaires et les militaires. Elle est donc partiellement ouverte. Je sais que nous perdons beaucoup sur le plan des affaires, du commerce et concernant les déplacements de nos populations. Il y a cet inconfort temporaire causé par la situation. Mais l'objectif majeur est de vaincre Ebola. Ainsi, pendant que nous contenons l'épidémie et que nous mettons nos efforts en commun, nous discuterons de la manière d'ouvrir progressivement les frontières.
7: Chris Barrio-Munsi, ministre ougandais de la Santé, qui était donc en déplacement en Ituri. Et outre cette épidémie, la province de l'Ituri, justement dans l'est de la RDC, est par ailleurs confrontée à l'insécurité alimentaire. Alerte de l'ONU, plus d'1 150 000 personnes y sont en insécurité alimentaire aiguë. Or, l'épidémie d'Ebola aggrave justement cette situation en rendant souvent l'accès à la nourriture encore plus compliqué. Le projet ICOP, une nouvelle fois attaqué en justice, ce grand projet d'oléoduc prévu de l'Ouganda à la Tanzanie, attaqué ici devant la justice britannique par 4 agriculteurs ougandais lourdement affectés par le tracé du pipeline. Ils ont déposé devant la haute cour de Londres une plainte contre la société britannique qui porte ce chantier. C'est la société ICOP donc, qui est détenue majoritairement par le français Total Energy, mais qui est enregistrée au Royaume-Uni. Et une question de droit inédite sera posée aux juges britanniques, car on leur demande ici de faire appliquer le droit environnemental ougandais. Précision de Simon Rosé.
8: Ce sont des agriculteurs ougandais. Ils ont fait le déplacement jusqu'à Londres pour déposer cette plainte devant la haute cour. Objectif, empêcher la mise en service de l'oléoduc géant ICOP. Matthew Renshaw, l'un de leurs conseils juridiques.
9: Même si la plainte est déposée devant une cour britannique, elle est en vertu du droit ougandais. Et selon ce droit, une personne peut obtenir réparation contre une entreprise dont, je cite, « les actions menacent les efforts d'adaptation ou d'atténuation du changement climatique ». C'est difficile d'imaginer un exemple plus frappant d'une entreprise dont l'action menace les efforts d'atténuation du changement climatique que ce que fait et prévoit de faire ICOP avec son oléoduc en Ouganda.
8: Depuis 2021, l'Ouganda dispose en effet de lois sur le climat ambitieuses. Or, selon les plaignants, le projet les bafoue. Rachel Tugume est une agricultrice qui a dû quitter ses terres à cause du projet.
10: Il y aura des rejets de pétrole qui vont se verser dans notre eau, qui vont se verser dans nos sols. Il y aura des injustices là où passera le pétrole brut ICOP. Mais nous ne sommes pas seuls, des gens sont à nos côtés pour nous aider à faire comprendre que les activités menées par le secteur pétrolier et gazier ne sont pas bénéfiques pour nos communautés.
8: Il faudra néanmoins s'armer de patience. Les premières auditions dans cette nouvelle affaire auront lieu au plus tôt d'ici mars prochain.
7: Simon Rosé sur RFI. Un déplacement hier en Éthiopie. Le chef de la diplomatie russe, Sergueï Lavrov, était à Addis Abeba dans le cadre d'une visite de travail qui s'inscrit dans une mini-tournée africaine. Il a rencontré son homologue éthiopien, Gédéon Timothéos, à l'heure où l'Éthiopie cherche à diversifier ses soutiens, notamment dans le secteur énergétique. Correspondance sur place de Marlène Panara.
11: Principal sujet de discussion entre les ministres, la coopération énergétique. En mars, les deux pays ont signé une feuille de route portant sur la création d'une centrale nucléaire en Éthiopie. Un accord stratégique pour Addis Abeba, explique Federico Donnelly, analyste spécialiste de la Corne de l'Afrique au sein du Centre Wilson.
12: Le pays a besoin de davantage d'énergie pour soutenir l'industrialisation, la croissance urbaine et le développement à long terme. L'énergie nucléaire pourrait offrir une source d'électricité stable et réduire la dépendance à l'égard de l'hydroélectricité, vulnérable aux aléas climatiques, mais aussi aux tensions régionales liées à l'eau, comme c'est le cas avec le grand barrage de la Renaissance.
11: La coopération militaire est un autre axe du partenariat entre la Russie et l'Éthiopie.
12: La Russie et l'Éthiopie ont une longue tradition de coopération militaire et ces dernières années, elle s'est traduite par des accords sur la formation, la modernisation technique et la coopération militaro-technique. La Russie a aussi montré sa volonté de soutenir le développement des capacités navales éthiopiennes. C'est significatif car cela renforce Addis Abeba dans son ambition de reconstruire une marine malgré son enclavement, en lien avec son accès à la mer Rouge.
11: Depuis un an, le gouvernement éthiopien revendique régulièrement un accès à la mer via le port d'Asmara, faisant craindre un nouveau conflit avec l'Érythrée. Marlène Panara, Addis Abeba, RFI.
7: Sergueï Lavrov qui effectue donc une mini-tournée sur le continent. Hier à Addis Abeba, il a également rencontré le président de la Commission de l'Union africaine, Mahmoud Ali Youssouf. Et selon son agenda officiel, Sergueï Lavrov est attendu aujourd'hui à Niamey, la capitale nigérienne, pour participer à une réunion ministérielle réunissant les 3 pays de l'Alliance des États du Sahel. Niger donc, mais aussi Mali et Burkina Faso. Une mobilisation timorée hier en Tanzanie. Des appels à manifester y avaient été lancés au nom de la défense des libertés à l'occasion du Saba Saba. Cette journée qui commémore la création en 1954 du parti ayant conduit le Tanganyika à l'indépendance. Une journée forte en symbole pour la Tanzanie. En face, la manifestation avait été interdite par les autorités. Un important dispositif policier avait à nouveau été déployé. Mais les contestateurs promettent de ne pas en rester là, Christina Okello.
13: À Dar es Salaam, beaucoup d'habitants ont préféré rester chez eux mardi par crainte d'une répétition des violences qui avaient marqué les manifestations post-électorales de 29 octobre dernier. Une prudence qui s'explique notamment par des raisons économiques, selon l'analyste tanzanien Thomas Kibwana.
14: La majorité des Tanzaniens vivent de l'économie informelle et doivent travailler chaque jour pour gagner leur vie. Lorsque les violences ont éclaté après les élections l'an dernier, le pays s'est retrouvé quasiment à l'arrêt pendant une semaine. Beaucoup gardent le souvenir de ce traumatisme et ne souhaitent pas revivre une telle situation.
13: Mais pour la spécialiste de la Tanzanie, Michael Collordre, cette journée marque surtout un changement de stratégie chez les activistes.
15: Les manifestations n'ont finalement pas vraiment eu lieu. En revanche, la mise à l'arrêt de l'activité, elle, semble avoir été efficace et les activistes la présentent comme une victoire. On observe effectivement un changement de discours. Les activistes disent « nous avons réussi à mettre le pays à l'arrêt ». Leur idée est que si l'activité économique est paralysée, les recettes fiscales diminuent et cela finira par affaiblir le gouvernement.
13: Sur les réseaux sociaux, certains militants donnent déjà rendez-vous pour le Nyerere Day, célébré chaque année en octobre, en hommage au père de la nation, Julius Nyerere. Signe que les activistes entendent poursuivre leur mobilisation lors des prochaines dates symboliques du calendrier tanzanien.
7: Christina Okello, à Madagascar. Les autorités emploient la manière forte face à la multiplication des disparitions et des assassinats, en particulier d'enfants. Des événements qui sont largement relayés ces dernières semaines sur les réseaux sociaux. Et alors que la psychose gagne du terrain à Antananarivo, la présidence a annoncé hier le déploiement immédiat de la garde présidentielle. Le Premier ministre a également pris la parole hier face à plusieurs médias malgaches affirmant que ces crimes étaient destinés à nuire au régime de transition. Guilhem Fabry.
16: Les visages d'enfants et d'adultes disparus ou assassinés inondent depuis plusieurs jours les réseaux sociaux à Madagascar, alimentant une angoisse grandissante au sein des familles. Avant-hier, une femme soupçonnée de tentative d'enlèvement a été violemment prise à partie par une foule en colère à Antananarivo. Le Premier ministre, Memtin Ratsaonarson, a dénoncé des événements abjects.
17: Autrefois, il y avait déjà des kidnappings. Les ravisseurs demandaient des rançons. Mais la situation actuelle est inédite. À chaque fois que je consulte Facebook, des disparitions remontent dans le fil d'actualité. Il y en a eu de nouvelles rien que pendant le conseil de gouvernement aujourd'hui.
16: Emballement soudain des réseaux sociaux autour des faits divers ou véritable recrudescence des enlèvements et assassinats. 90 personnes ont disparu dans la capitale ces dernières semaines selon les autorités. 43 ont depuis été retrouvées, mais impossible de connaître l'évolution de l'insécurité sur plusieurs mois ou années, faute de statistiques publiques disponibles. Dans ce contexte incertain, le Premier ministre s'est montré offensif.
17: Nous sommes en guerre, les forces sont déployées, nous allons en finir avec cette situation, donc restez calmes. Il n'y aura aucune tolérance envers quiconque se trouve derrière ces assassinats destinés à perturber la refondation en cours.
16: Évoquant à la fois les cas de disparition et le récent survol de son cortège par des drones suspects, le président Michel Rangjanirin a lui aussi dénoncé samedi dernier une stratégie visant à déstabiliser Madagascar sans pour autant désigner de coupable. Guillaume Fabry, Antananarivo, RFI.
7: Antananarivo, il est 7h passé de 41 minutes, 6h41 ici à Paris.
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7: On retrouvera Andréane Mellard pour RFI Matin dans un petit peu plus de 18 minutes. Mais avant cela, on continuera notre série de reportages sur les autres terrains de foot en marge de la Coupe du Monde. Ce matin, on ira découvrir le foot-golf au Maroc, une discipline dans laquelle le royaume chérifien excelle. Le Maroc qui annonce par ailleurs avoir arrêté lundi 10 personnes présentées comme membres d'une cellule de l'organisation État islamique au Sahel. Ça, on en discutera avec notre invité. Notre dossier Afrique Éco, consacré ce matin aux conséquences économiques de l'épidémie d'Ebola qui frappe la RDC. L'humeur de Maman également au programme, mais d'abord, eh bien c'est le journal du Mondial.
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7: Bonjour Esteban Mirales.
18: Bonjour Sébastien, bonjour à tous.
7: Et ça y est, les huitièmes de finale de cette Coupe du Monde, c'est donc fini. Deux matchs avaient lieu hier soir pour décrocher les deux derniers tickets pour les quarts de finale. Et l'Égypte, Esteban, a bien failli en être.
18: Oui, le brillant parcours de l'Égypte dans ce mondial s'est achevé à Atlanta à l'issue d'un match à rebondissement face à l'Argentine de Lionel Messi. Pour le tout premier huitième de finale de leur histoire, les Pharaons ont en effet mené 2-0 jusqu'à la 79e minute de jeu avant de se faire renverser versé par les champions du monde. Finalement, vainqueur 3-2, une issue cruelle pour l'Égypte sur laquelle revient Eric Mamrut.
19: Et soudain, la vague argentine a tout renversé. La vague messianique, avec un Lionel Messi enfin décisif dans le dernier quart d'heure. D'une offrande à Romero et d'un but en force, son huitième dans le tournoi, la Pulga permettait en effet à son équipe de revenir de l'enfer. Enzo Fernandez l'envoyant dans la foulée au paradis. 3-2, les pharaons étaient crucifiés et voyaient s'envoler une qualification historique qui leur tendait les bras. Le gardien, Mustapha Soubir.
20: Nous étions si près de nous qualifier, c'est très frustrant, mais c'est le football, ça peut arriver. On jouait contre la meilleure équipe du monde, vous savez, les champions du monde en titre. Il faut qu'on revoie le match pour analyser nos erreurs, peut-être qu'on aurait pu mieux contrôler la situation, mais dans ces grands matchs, les détails font la différence. On a tout donné, on espère être meilleur lors de la prochaine Coupe du Monde.
19: L'Égypte qui aura livré une Coupe du Monde épatante et historique en passant deux tours et en faisant trembler jusqu'au bout les champions du monde. De quoi rendre fier Émile, l'un de ses supporters.
21: C'était un match complètement fou, mais notre équipe a réalisé un très très grand match. Nous sommes très fiers d'elle. Elle est arrivée jusqu'ici, a écrit l'histoire et était toute proche de battre l'Argentine. Malgré cette défaite, nous sommes heureux de ce que l'équipe a montré. Aujourd'hui, le sort n'était tout simplement pas de notre côté.
19: That's our luck today. Les pharaons éliminés, le Maroc sera donc le seul représentant africain en quart de finale. Éric Mamrut, Atlanta, RFI.
18: Et donc, désillusion pour les Égyptiens qui étaient tout proches de sortir les champions du monde en titre, qui ont fait preuve d'une grande résilience pour renverser la rencontre.
22: Une résilience, Esteban, dont les Argentins auront probablement besoin à nouveau en quart de finale. Ils seront contre la Suisse, la dernière qualifiée pour ce stade de la compétition.
18: Oui, beaucoup moins de spectacles et un score final 0-0 entre la Suisse et la Colombie dans le dernier huitième de finale. Il s'en est fallu de peu, mais la Colombie quitte la Coupe du Monde après avoir été battue au tir au but par la Suisse. Dans un match où les deux équipes ont pourtant enchaîné les belles occasions, une défaite douloureuse pour les Colombiens qui sont passés proches d'un nouveau quart de finale après celui de 2014 au Brésil. Et pour l'attaquant des Cafeteros, Luis Suarez, la Colombie doit être fière de son parcours.
23: Un día triste.
24: Oui, c'est un jour très triste pour nous. Je crois que cette équipe, cette sélection et ce pays méritaient mieux. Mais voilà, c'est le football. La vie nous a amenés jusqu'ici. Alors, il faut simplement dire merci à tout le pays, tous ceux qui ont rempli les stades dans lesquels nous avons joué. Et nous espérons que ce parcours sera un tournant. Parce que ce que nous avons vu de cette équipe pendant cette Coupe du Monde est très positif. Même si aujourd'hui est un jour très triste.
18: Et donc fin de parcours pour la Colombie et les partenaires de Luis Diaz, la star du Bayern Munich. La Suisse défiera donc l'Argentine en quart de finale.
22: Et RFI restera bien sûr mobilisé pour vivre la fin de cette Coupe du Monde. Merci beaucoup Esteban Mirales, on vous retrouve tout à l'heure.
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22: 4h45 en temps universel, c'est l'heure de jeter un coup d'œil sur l'actualité internationale de ce mercredi 8 juillet 2026. Et en France, tout d'abord, Marine Le Pen a annoncé hier soir sa candidature à l'élection présidentielle de mai 2027, malgré sa condamnation pour détournement de fonds européens, condamnation en appel qu'elle entend contester devant la Cour de cassation, la plus haute juridiction française. Et ce dossier Marine Le Pen en France, on va l'évoquer dans une édition spéciale ce matin sur RFI, rendez-vous entre 7h13 et 7h30 heure de Paris. L'armée américaine qui dit avoir frappé plus de 80 cibles en Iran lors de frappes lancées en riposte au tir iranien contre 3 navires commerciaux dans le détroit d'Ormuz. Les États-Unis qui ont aussi rétabli hier leurs sanctions économiques sur le pétrole iranien. Accueilli en grande pompe hier, Donald Trump entre en scène aujourd'hui au dernier jour du sommet de l'OTAN à Ankara en Turquie. Au programme notamment une rencontre très attendue avec le président ukrainien Volodymyr Zelensky avant une conférence de presse. Il n'y a donc pas que le football dans la vie, sinon il y a aussi beaucoup de ses dérivés. On poursuit maintenant notre série de reportages qu'on vous propose toute cette semaine sur les autres terrains de foot. Après le jeu mobile au Sénégal, après le baby-foot en RDC, le troisième volet nous fait découvrir ce matin une discipline peu connue. Le foot-golf, un ballon rond, un green et un trou. Mais au lieu d'un traditionnel club de golf pour frapper la balle, c'est donc avec le pied que l'on joue ici aussi. Et comme pour le vrai foot, sur le continent, les Marocains s'en sortent plutôt bien. Avec moins d'un an d'existence légale, l'équipe nationale s'est tout de même qualifiée pour la Coupe du Monde au Mexique. À Mohamedia, c'est un reportage signé François Imfer Kataji.
25: Une dernière coupe de cheveux pour un client avant de s'envoler pour la Coupe du Monde au Mexique.
26: Je m'appelle Badr Armache, je suis vice-président de l'Association marocaine de football.
0: de foot golf. C'est le lapsus. C'est vrai qu'on est très liés, mais pas du tout les mêmes règles qu'au football.
25: Même principe que le golf, mais une jambe et un ballon en lieu et place du club et de la petite balle blanche. C'est un sport très technique.
0: Un foot golfeur n'est pas forcément un très bon footeux. Ça peut être un golfeur parce qu'au jour d'aujourd'hui, on joue sur un parcours de golfeur. Donc vous avez des dénivelés.

0: qualifié pour le mondial dans un scénario ubuesque. Invité à un match de barrage au Zimbabwe par l'Afrique du Sud, pourtant déjà qualifié.
1: On a accepté l'invitation, on est parti avec 7 joueurs. Ça s'est joué sur les derniers trous, mais on s'est qualifié aux dépens de l'Afrique du Sud, qui était déjà qualifié, quoi. Donc, fair play, et voilà, on est content d'y être, et on va essayer de représenter le continent africain au Mexique, à Acapulco.
0: 3 jours avant son départ, Badré Ahmash reste détendu, déjà très content de participer à ce rendez-vous mondial. Dans ses valises, le maillot de l'équipe nationale, un tee, des crampons et son ballon, dont il ne se sépare jamais.
1: La première chose, c'est le ballon. C'est un taille 5.
0: Ah, vous l'avez là.
1: Voilà, c'est celui-là. Ça, c'est mon compagnon de parcours, parce que en fait, chacun joue avec un ballon personnel. Ça, c'est un Spitzel. C'est des ballons très rares et qui coûtent très cher, mais qui ont une flottabilité et un roulage extraordinaire. Donc le matériel aussi est important.
0: L'objectif de l'association désormais, enchaîner les bons résultats sportifs, mais aussi convaincre les 44 clubs de golf marocains d'ouvrir leur parcours aux foot golfeurs. François Mferkataji, de retour de Mohamedia, RFI.
2: Voilà donc le troisième volet de notre série de reportages consacrés aux dérivés du football. C'est à retrouver bien sûr sur internet, et demain, direction la Côte d'Ivoire pour y parler du foot freestyle. Le Maroc a annoncé lundi l'arrestation de 10 personnes présentées comme des terroristes. Les autorités les soupçonnent d'appartenir à une cellule liée à l'État islamique au Sahel et d'avoir préparé un projet d'attentat. Des armes, des documents de propagande, du matériel pouvant servir à fabriquer des explosifs auraient été saisis lors des perquisitions. Le Maroc, un pion important dans la lutte antiterroriste, mais qui est particulièrement ciblé, c'est ce que nous dit en tout cas ce matin notre invité Abdelmalek Alaoui, un lobbyiste chevronné, désormais président de l'Institut marocain d'intelligence stratégique basé à Rabat et auteur du livre « Maroc, le défi de la puissance ».
3: La chose qui est certaine, c'est qu'il y a une inversion du centre de gravité tel qu'on le connaissait jusqu'à présent. Jusqu'à présent, il y avait une exportation de djihadistes vers la région du Sahel, et là nous sommes dans une situation qui est assez inédite et qui marque une transformation de l'État islamique au Sahel, en donnant les instructions à ces unités combattantes de rester dans les pays qui étaient des pays d'émission, avec un niveau de sophistication de plus en plus élevé. C'est très vraisemblablement une cellule qui était prête à passer à l'action.
4: Tout le monde a en mémoire les attentats d'ampleur, notamment celui de Marrakech en 2011. L'État islamique cherche à frapper le royaume marocain, car il y a aussi une réelle confrontation idéologique.
3: Il y a une confrontation qui est une confrontation fondamentale, puisque au Maroc, le roi qui est commandeur des croyants, il promeut un islam du milieu de rite malikite. Et donc, depuis les attentats de 2003, le Maroc a toujours joué sur un aspect tridimensionnel. Le renseignement, la théologie, mais également le social, car évidemment, la pauvreté est souvent le terreau de la radicalisation. Et donc, évidemment, frapper le Maroc, c'est frapper le symbole de l'islam du milieu tel qu'il est porté par le roi Mohamed VI. La fondation Mohamed VI des oulamas africains forme des centaines d'imams pour tout le continent, ce qui constitue un antidote doctrinal au djihadisme sahélien.
2: Entretien de Guillaume Thibault avec Abdelmalek Alaoui, à retrouver plus en longueur dans une cinquantaine de minutes. 580 décès pour 1708 cas confirmés désormais selon le tout dernier bilan. L'épidémie d'Ebola progresse donc toujours en RDC. Et au-delà de l'aspect sanitaire, cette épidémie impacte lourdement l'économie du pays et de la région également. C'est le sujet de notre dossier Afrique Éco du jour. Il est signé Charlotte Cossé, en appui avec nos correspondants dans la région.
5: Depuis la fermeture de la frontière avec l'Ouganda fin mai, Aïcha Kalumba, commerçante à Goma, peine à faire vivre son affaire, explique-t-elle au micro de RFI.
6: C'est compliqué, il y a tant de pertes. D'abord, on ne vend plus, il n'y a plus d'entrée de marchandises et nous-mêmes, nous sommes bloqués. Depuis le début de la crise, j'ai perdu beaucoup d'argent. À la fin du mois, je pouvais avoir un bénéfice de 2 500 ou 3 000 $. Mais aujourd'hui, à la fin du mois, on se retrouve avec 400 $.
5: Aïcha n'est pas un cas isolé. Christophe Loné Mamoukwa est le président de la Fédération des entreprises au Congo dans la province de l'Ituri.
7: L'impact de cette épidémie Ebola, chez nous, nous avons constaté qu'il y a un impact vraiment négatif de cette épidémie. Pourquoi ? Parce qu'il y a des restrictions. Nous n'avons pas de vol ici chez nous. Il y a la frontière avec l'Ouganda qui est fermée. Et on ne peut pas parler de commerce sans les déplacements. Nous avons difficile à nous ravitailler des produits de première nécessité. Et on constate aussi la rareté de certains denrées alimentaires ici

0: Nitori. Donc, en général, ça joue négativement sur l'économie et ça pénalise les opérateurs économiques.
1: L'Agence de développement des Nations Unies alerte sur cette crise qui menace de faire basculer près d'1 million de personnes supplémentaires dans l'extrême pauvreté en RDC. Dans un scénario optimiste, le pays essuierait une perte d'1 milliard de dollars de son PIB et la destruction de 55 000 emplois. Damien Mama, le représentant résident du PNUD en RDC.
2: D'abord, l'épidémie, ça coûte cher. Et le gouvernement de la RDC a déjà décaissé 50 millions de dollars pour soutenir la riposte, plus bien sûr les contributions des partenaires internationaux. Et lorsque le PIB se contracte, c'est que les espaces budgétaires sont sous pression, effectivement, de façon automatique. Les conséquences sont telles que le gouvernement est bien obligé de reprioriser les investissements à faire et de mettre plus de ressources dans la riposte au détriment, bien sûr, d'autres secteurs qui sont très importants, qui sont liés aux services essentiels, l'éducation, l'eau et l'assainissement, la santé et tout le reste.
1: Pour limiter les impacts économiques, le PNUD conseille d'ouvrir les frontières sous contrôle sanitaire strict, de renforcer le soutien aux populations les plus vulnérables et appelle à préserver les dépenses sociales essentielles.
3: Charlotte Cossé avec l'aide de nos correspondants pour Afrique Éco sur RFI. 6h55 à Paris, avant RFI Matin avec Andréane Mélard. On vous propose maintenant une rediffusion du meilleur de Maman, comme cette chronique où il nous expliquait qu'au Gondwana, parfois, la définition d'un mot échappe au dictionnaire lui-même.
4: Oui, c'est connu, dans toutes les langues, les mots ont des synonymes, des homonymes, mais dans notre dictionnaire préféré, le Petit Gondwanais Illustré, il y a des mots qui ont des visages, des pseudonymes, des noms d'artistes. Par exemple, prenons le mot « enlèvement ». Il a des faces, des visages qui changent en fonction de la latitude ou de ton poids sur la balance de la géopolitique mondiale. L'enlèvement est une activité très lucrative dans le désert gondwanais. Le business model y est très simple, transparent, presque pédagogique. Des hommes arrivent en pick-up, calache à l'épaule, sandales réglementaires et emportent 2-3 personnes en exigeant de l'argent contre leur libération. Beaucoup d'argent en liquide. Pas de suspense, pas de storytelling. On prend des otages, on demande des millions et avec ça, on achète des armes, on recrute, on finance la petite start-up du terrorisme. Ça s'appelle enlèvement contre rançon, kidnapping. Et c'est unanimement condamné par tous les gens normaux qui qualifient ça de terrorisme, menace, barbarie et tout le package. Toujours dans le Petit Gondwanais Illustré, on a la version climatisée qui a la même logique mais un tout autre vocabulaire. Là aussi, des gens sont enlevés, mais on ne dit pas enlèvement. Non, on dit capture, on dit opération spéciale, changement de régime, sécurisation des intérêts stratégique. On ne kidnappe pas dans un pick-up poussiéreux, non, on te kidnappe dans un hélicoptère, puis on te transvase dans un porte-avions, puis un jet jusqu'au QG du chef des bandits. Et les kidnappeurs ne portent pas de calache, mais un drapeau et un communiqué de presse. Dans la version désert, le groupe armé enlève un ingénieur ou un humanitaire et envoie un communiqué sur Telegram dans lequel il exige 10 millions de dollars, sinon... Dans la version bureau ovale, un commando des forces spéciales enlève un président et le chef fait un post sur les réseaux sociaux. Nous apportons la démocratie, la stabilité et la sécurité énergétique. La différence, mais il y en a beaucoup. Chez les groupes armés, la victime est un otage. Chez les superpowers, c'est un dommage collatéral, un obstacle au processus de transition, un acteur non coopératif. Dans un cas, on cache l'otage dans une grotte, dans l'autre, on le cache dans les mots soigneusement choisis. Sur l'argent, c'est encore plus amusant. Les États répètent « Nous ne payons pas de rançon aux terroristes, cela encourage le crime ». Officiellement, ils ne donneront pas 10 millions pour libérer un otage. Non, non, non, ils donneront 10 milliards pour sécuriser le pétrole. Ce n'est pas une rançon, c'est un investissement, disent-ils. Les groupes armés kidnappent contre rançon pour, paraît-il, financer leur lutte, acheter des armes et contrôler un territoire. Les grandes puissances kidnappent, enlèvent pour, paraît-il, défendre nos intérêts, sécuriser nos approvisionnements et stabiliser la région pour le bien de la communauté internationale. Tu vois, il y a enlèvement et enlèvement. Hein? C'est bien pour ça que le Gondwanais lambda enlève sa bouche dans sa à demain.
3: Et oui, bien sûr, à demain pour une nouvelle rediffusion, Maman. On va en effet rediffuser vos meilleures chroniques de l'année pour ces deux mois de vacances d'été qui s'amorcent ici en France. Restez avec nous sur RFI dans un petit peu moins d'une minute. Ce sera RFI Matin avec Andréane Mellard. Le temps de remercier Thierry Le Saint à la réalisation, Pierre Pinto à la rédaction en chef et d'adresser un grand salut ce matin à Narcisse Kodjouroum qui nous écoute depuis le Sahara dans le Moyen-Chari au Tchad. Il nous écoute depuis 2002. Il nous l'explique sur africematin@rfi.fr, une adresse sur laquelle vous pouvez nous écrire. Ça fait toujours plaisir. Excellente matinée.
5: 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Juan Gomez.
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8: Bonjour à toutes et à tous, RFI Matin commence et on va beaucoup revenir ce matin sur la candidature de Marine Le Pen à la prochaine présidentielle française après sa condamnation en appel pour détournement de fonds au Parlement européen. La chef de file de l'extrême droite se pourvoit en cassation, on en parle avec nos invités. Le politologue Arnaud Benedetti à 7h13 et le député et porte-parole du RN Julien Odoul. Ce sera à 8h20, d'abord c'est votre journal. Bonjour Julien Coquelran, M1.
9: Bonjour Andréane, dès le début de ce journal, les réactions de la classe politique française et des alliés de Marine Le Pen au Parlement européen. L'actualité ce matin, c'est aussi les États-Unis qui frappent de nouveau l'Iran et Téhéran qui riposte dans les pays du Golfe. On part aussi en Turquie. Le deuxième jour du sommet de l'OTAN et la bonne entente entre Donald Trump et l'hôte de ce rendez-vous, le président turc Recep Tayyip Erdogan. Et puis du foot, la déception teintée de fierté des Égyptiens qui ont bien failli éliminer l'Argentine tenante du titre hier. Hier soir en Coupe du Monde. Coupable, condamnée, mais candidate, Marine Le Pen se tourne désormais vers l'élection présidentielle. Elle tentera bien pour la quatrième fois d'accéder à l'Élysée sous les couleurs du Rassemblement National malgré la décision de la Cour d'appel de Paris. Hier après-midi, les juges ont bien reconnu Marine Le Pen coupable de détournement de fonds dans l'affaire des assistants parlementaires du parti d'extrême droite au Parlement européen. Le jugement souligne la gravité objective des faits, mais les peines n'en sont pas moins plus clémentes qu'en première instance. 100 000 euros d'amende, 45 mois d'inéligibilité, dont 30 avec sursis. Les 15 restants ont déjà été purgés et laissent donc Marine Le Pen éligible. Reste la peine de 3 ans de prison, dont un enfer m'a purgé avec bracelet électronique que Marine Le Pen compte désormais éviter en faisant le pari risqué d'un pourvoi devant la Cour de cassation. Elle a donc confirmé sa candidature hier soir et l'annonce a fait réagir dans les couloirs de l'Assemblée nationale et dans toute la classe politique française, Charlotte Urien-Thomacam.
10: Juridiquement, la chef des députés RN peut être candidate, mais pour l'ensemble de la classe politique, cette candidature pose un problème moral. À gauche, le ton est unanimement sévère. Chez les écologistes, le député Benjamin Lucas rappelle qu'un candidat à la plus haute fonction devrait être exemplaire.
11: Nous connaissons l'adversaire à vaincre, c'est donc une délinquante, condamnée par la justice pour cela, quelqu'un qui a passé 30 ans à dire tous pourris et qui est aujourd'hui à la tête du parti le plus pourri de France, une voleuse.
10: Pour la députée socialiste Aïda Adizadeh, ces deux condamnations devraient conduire Marine Le Pen à mettre un terme à sa carrière politique.
12: Dans toute démocratie saine, une responsable politique condamnée deux fois devrait elle-même avoir la moralité de se retirer à tout jamais de la vie politique.
10: Du côté des candidats à l'Élysée, Jean-Luc Mélenchon a répondu à Marine Le Pen qu'il accuse d'avoir bénéficié d'un non-lieu pour les mêmes faits. Dans un post sur X, le leader insoumis juge la candidate RN, je cite, minable, et estime qu'elle ment. Édouard Philippe, également candidat à l'Élysée, évoque un choix qui appartient à Marine Le Pen, mais qu'elle devra justifier devant ses électeurs.
13: Elle a été condamnée deux fois par la justice. Elle se pourvoit en cassation comme elle en a parfaitement le droit. Moi, j'entends défendre mes positions et lutter pied à pied contre les positions que prend Madame Le Pen.
10: La candidate du RN entend afficher sa détermination. Elle se rendra dès ce matin dans la Sarthe pour un déplacement de terrain avec Jordan Bardella.
9: Charlotte Urien-Tomaca, les réactions outrées dans la classe politique française, mais la prudence du côté de l'Union européenne, pourtant bien concernée. Les faits pour lesquels Marine Le Pen a été condamnée se sont déroulés au Parlement européen, mais les dirigeants de l'UE et certains groupes parlementaires ont choisi de garder le silence depuis hier. Ça n'est pas le cas des alliés de Marine Le Pen. Bonjour Pierre Benazet.
14: Bonjour.
9: La satisfaction du groupe d'extrême droite Patriotes pour l'Europe à Strasbourg, qui entrevoit ce matin une chance de reprendre du poil de la bête après plusieurs revers électoraux.
14: Oui, et si on prend la grande tribune de l'Assemblée des Patriotes organisée par Viktor Orban à Budapest en mars dernier, Marine Le Pen était à côté du Premier ministre hongrois sortant, mais aussi du Néerlandais Geert Wilders, de l'Italien Matteo Salvini. Sa Ligue du Nord, à lui, est en coalition avec Giorgia Meloni. Mais Viktor Orban n'est plus Premier ministre, et quant à Geert Wilders, son Parti pour la Liberté avait déjà perdu sa place dans la coalition au pouvoir. Pour ces partis qui siègent dans le groupe des Patriotes pour l'Europe, le troisième en taille au Parlement européen, la candidature de Marine Le Pen représente un espoir de revenir sur le devant de la scène politique européenne. Ce mardi, Geert Wilders a posté en français la nouvelle présidente de la France sous une photo de Marine Le Pen. Viktor Orban a salué une victoire pour la France et une lueur d'espoir pour les nations européennes éprises de liberté. Et Matteo Salvini exulte, la parole passe des juges aux citoyens. Les alliés traditionnels du Rassemblement national ne sont pas défavorables à Jordan Bardella qui préside leur groupe au Parlement, mais ils font surtout confiance à leur relation de longue date avec Marine Le Pen.
9: Pierre Benazet, merci. Et cette candidature de Marine Le Pen, malgré sa condamnation, on continue d'en parler. Édition spéciale juste après ce journal avec Andréane Mellard. L'actualité ce matin également à nouveau au Moyen-Orient, alors que le protocole d'accord entre l'Iran et les États-Unis semble une nouvelle fois vaciller. Après les tirs imputés à l'Iran contre 3 navires dans le détroit d'Ormuz, l'armée américaine dit avoir frappé cette nuit plus de 80 cibles dans le pays, dont des systèmes de défense antiaérienne. Washington rétablit aussi les sanctions contre le pétrole iranien. L'Iran avait promis cette nuit une action décisive. En réponse, il annonce ce matin avoir frappé des bases américaines dans le Golfe, au Koweït et à Bahreïn.
8: Tout ceci alors qu'en Turquie, le sommet de l'OTAN rentre dans le vif du sujet.
9: Après un dîner inaugural hier soir, les 32 dirigeants des pays membres de l'Alliance Atlantique se retrouvent ce matin pour une réunion de travail. Et comme l'an dernier, les alliés européens de Donald Trump vont tout faire pour l'amadouer. Lui qui menace fréquemment de se désengager de l'OTAN, des dizaines de milliards de dollars de contrats attendus pour prouver au président américain qu'ils ont bien engagé leur augmentation des dépenses de défense. L'hôte de ce sommet s'est lui aussi livré à une opération séduction hier, le président turc Recep Tayyip Erdogan, qui a réservé un accueil spécial à Donald Trump. Julien Chavanne.
15: Une escorte à cheval autour de sa limousine présidentielle. Un salut aux troupes.
16: Merhaba, Ashkar.
15: Et un survol d'avion de chasse. Cérémonie d'accueil sur mesure pour Donald Trump, lui qui adore les traitements de faveur. Devant les caméras, aux côtés du président turc, le président américain vante l'aéroport et les routes d'Ankara, se félicite de sa relation spéciale avec Recep Tayyip Erdogan.
17: Je pense que c'est le cas depuis le tout début, dès le premier instant. C'est tout simplement une alchimie qui fonctionne entre nous.
15: Donald Trump, toujours aussi fasciné par les dirigeants autoritaires, les arrestations de manifestants, la répression de l'opposition ou la mise au ban des médias non loyalistes ne choquent pas le président américain. Au contraire, le locataire de la Maison Blanche est venu avant tout pour faire plaisir à son grand ami avec un gros cadeau à la clé, la levée des sanctions décidées en 2020 après l'achat par la Turquie de défense antiaérienne russe.
17: Nous allons lever les sanctions. Il est temps. On ne veut pas sanctionner des amis. C'est très simple.
15: Ce qui permettrait à la Turquie d'acheter des avions de chasse américains F-35. Nous avons de meilleures relations avec la Turquie qu'avec certains de nos alliés, explique Donald Trump. Une mise en garde aux pays de l'OTAN qui se plie déjà pourtant en quatre pour le satisfaire. Julien Chavanne, Ankara, RFI.
9: RFI, 5h08, à Dakar, au Sénégal. C'est un nouveau rebondissement dans le bras de fer entre l'exécutif et la majorité parlementaire, alors que l'Assemblée, dirigée par Ousmane Sonko, a adopté le 29 juin une réforme de la Constitution pour renforcer ses pouvoirs et ceux du Premier ministre et restreindre par là même ceux du Président. Le chef de l'État a choisi hier de riposter. Bassirou Diomaye Faye saisit le Conseil constitutionnel qui a désormais 8 jours pour se prononcer, Léa Lisa Vesteroff.
18: Le Conseil constitutionnel devra dire s'il y a eu violation de la procédure de révision constitutionnelle ou non. Si la plus haute instance juridique du pays n'est pas amenée à se prononcer sur le contenu du texte, l'objectif pour le président est bien de tenter de retoquer cette réforme. Au nom de ceux qui s'y opposent, sa propre coalition d'abord, mais aussi les partis d'opposition et plusieurs mouvements de la société civile qui demandent plus de concertation sur le contenu et dénoncent un texte taillé sur mesure pour Ousmane Sonko, désormais à la tête de l'Assemblée nationale. Politiquement, cette saisine offre une troisième voie au chef de l'État entre deux options difficiles, celle d'accepter le texte adopté à une large majorité par l'Assemblée nationale la semaine dernière et le promulguer ou le soumettre à un référendum, une opération jugée coûteuse et risquée pour l'exécutif d'un point de vue électoral. Le chef de l'État a en tout cas demandé au Conseil constitutionnel d'examiner sa requête en urgence. Il a 8 jours pour se prononcer. Léa Lisa Vesteroff, Dakar, RFI.
9: Sur le continent africain, le projet ICOP, à nouveau contesté devant la justice. 4 agriculteurs ougandais ont déposé hier devant la Haute Cour de Londres une plainte contre la société britannique qui porte le projet d'oléoduc en Ouganda, détenu majoritairement par le groupe Total Energy. Les plaignants font notamment valoir qu'ils peuvent obtenir réparation contre une entreprise dont les actions menacent les efforts d'adaptation ou d'atténuation du réchauffement climatique. On en parle plus en détail à 7h, temps universel. Le réchauffement climatique causé par l'activité humaine, on ne peut plus visible ces jours-ci en France. 67 départements en vigilance orange canicule. Ce matin, les températures pourraient atteindre les 42 degrés dans le sud du pays. C'est le troisième épisode caniculaire que connaît l'Hexagone en un peu plus d'un mois. Des températures extrêmes et un début de sécheresse qui mettent à mal les cultures. Reportage de Jeanne Bartoli en Charente à la rencontre d'agriculteurs très affectés.
19: On est en train de toucher le fond, même j'ai l'impression qu'on est en train de le creuser.
20: Christophe Barbary est viticulteur à Saint-Genis-d'Hiersac. Avec ses 32 hectares de vignes et ses 50 hectares de céréales, il fait face à de lourds dégâts.
19: Je vais vous faire voir, même j'ai un rang que j'ai commencé à faire tomber les raisins. Parce que vraiment la vigne va mourir, va sécher sur pied.
20: On les voit en effet, hein, les vignes elles sont...
19: Elles souffrent, et voilà, c'est pour les protéger. Hein. Les feuilles commencent à se recroqueviller, elles sont sèches. Hein.
20: Donc, L'agriculteur estime déjà que la plupart de ces jeunes plants ne survivront pas aux 40 degrés attendus toute la semaine. Alors c'est un peu le système D pour tenter de les faire tenir.
19: Alors j'avais une réserve d'eau pluviale et j'avais une vieille... Un stockage d'eau de lavage que je me sers aussi pour arroser mes plantations.
20: À quelques kilomètres, Bertrand Feunier est éleveur porcin. Il fait pousser du maïs pour nourrir ses bêtes. Et cette année, le constat est accablant.
21: Là, on est sur des plants donc ont été semés, des plants de maïs qui ont été semés début avril. Une plante qui est assez nanifiée, pas mal de feuilles sèches et un potentiel de rendement qui est quasi nul, quoi, je pense.
20: Comme de nombreux agriculteurs, Bertrand Feunier a fait une déclaration de sinistre auprès de son assurance. Les experts se sont déplacés. Prochaine étape, l'estimation de récolte, quelques semaines avant la moisson, en espérant une indemnisation qui lui permettra d'éponger une partie de ses pertes. Jeanne Bartoli, de retour de Saint-Genis-d'Hiersac, RFI.
9: Et la canicule qui touche aussi les élevages, une surmortalité notable reconnue hier par le gouvernement français qui affirme toutefois que la prise en charge des carcasses a pour l'instant été assurée. La situation sanitaire reste sous contrôle, affirme la ministre de l'Agriculture, Annie Genevard. Du foot, enfin, et à la Coupe du Monde, les Égyptiens qui ont bien cru à l'exploit hier en 8e de finale, défaite in extremis, 3-2 face à l'Argentine, tenante du titre. Bonjour Alexandre Bucianti.
22: Oui, bonjour.
9: En direct du Caire, les Pharaons ont mené 2-0 jusqu'à la 79e minute. Quelle réaction de leurs supporters ce matin ?
22: Alors, ils sont déçus, mais pas abattus. En fait, ils estiment que les parents ont tout donné. Ils ont même été dans l'antichambre du paradis. Mais le destin en a voulu autrement. Mais cette affirmation est rejetée par la plupart des Égyptiens. Hossam Hassan, le sélectionneur en tête, il a estimé que l'Égypte a été exclue pour cause économique et commerciale par les organisateurs du mondial qui cherchent la rentabilité financière avant le sport. Et pour lui, comme pour l'écrasante majorité des Égyptiens, le perfide instrument de ces basses œuvres est l'arbitre français du match. Pénalty généreux à l'Argentine, but égyptien annulé et pénalty non accordé à Mohamed Salah, permettant le contre argentin victorieux. Sans oublier la pluie de cartons jaunes, tous pour l'Égypte. Les Égyptiens d'Amérique ont déjà fait un triomphe à leur équipe, un triomphe qui sera pharaonique lors du retour dans la vallée du Nil.
9: Alexandre Bouchanti au Caire pour RFI. 7h13 à Paris, c'est à vous Andréane Mellard.
20: Merci Julien Coquel-Rohem.
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0: À partir du moment où ma peine d'inéligibilité est purgée, alors je veux aller au bout, comme tout justiciable d'ailleurs, hein, a le droit de le faire, au bout des voies de recours qui me sont offertes pour pouvoir défendre précisément mon innocence dans ce dossier. Je ferai donc campagne sans bracelet électronique.
1: Vous en êtes certaine ? Vous êtes certaine que la Cour de cassation vous autorisera à faire cela et qu'un juge d'application des peines ne dira pas que vous devez malgré tout porter pendant plusieurs semaines ou plusieurs mois un bracelet ?
0: Le pouvoir en cassation suspend les peines qui ont été prononcées par la Cour.
1: Et donc vous êtes, ce soir, vous dites que vous êtes candidate à l'élection présidentielle.
0: Donc ce soir, je suis candidate à l'élection présidentielle.
20: Voilà Marine Le Pen, députée, leader du Rassemblement National, candidate à la prochaine présidentielle française, en dépit de sa condamnation en appel pour détournement de fonds publics au Parlement européen. Elle choisit de se pourvoir en cassation, d'aller au bout comme tout justiciable pour défendre son innocence. Ce sont ses termes. C'était hier soir sur le plateau de nos confrères de TF1. Dans le prochain quart d'heure, on revient sur cette décision de la chef de file de l'extrême droite française et sur la campagne présidentielle qui se dessine. Avec nous ce matin, Arnaud Benedetti, bonjour.
2: Bonjour à vous.
20: Directeur de la nouvelle revue politique, professeur associé à Sorbonne Université, auteur du livre « Aux portes du pouvoir, RN, l'inéluctable victoire ». C'est publié chez Michel Lafon, également en studio ce matin, Valérie Gasse, chef du service politique d'RFI. Bonjour Valérie.
23: Bonjour Andréane.
20: Alors pour commencer, Arnaud Benedetti, j'aimerais avoir votre regard sur la décision de Marine Le Pen et plus largement sur la journée d'hier. Est-ce que c'est une surprise pour vous, ce scénario, ce qu'il s'est passé?
2: Alors c'est une journée à rebondissement, vous l'aurez bien compris, avec quand même deux surprises. Oui, quand même une décision d'appel qui infirme en partie, et en tout cas pour ce qui concerne les peines, la décision de première instance. Donc de ce point de vue-là, Marine Le Pen obtient une semi-victoire judiciaire par rapport, en effet, au premier jugement. Le deuxième élément, après, c'était de savoir si, finalement, elle serait candidate ou elle accepterait, d'une certaine manière, la peine qui avait été prononcée par le tribunal. Et la grande surprise vient, finalement, de sa déclaration de candidature et du pourvoi en cassation qu'elle annule. Parce que, comme elle se pourvoit en cassation, de fait, elle conteste la condamnation en appel. Donc ça, c'était plutôt une surprise, parce qu'on était plutôt sur un scénario, on se disait finalement, elle va faire un début de campagne avec un bracelet électronique, elle va obtenir des aménagements, et puis ensuite il y aura des remises de peine et elle pourra peut-être faire une campagne de manière normale. C'est pas le cas. Elle renvoie d'une certaine manière la justice à sa propre responsabilité, alors que la justice lui avait renvoyé sa propre responsabilité dans sa décision d'être candidate ou pas.
20: Valérie Gasse, vous êtes d'accord, vous aussi, vous avez été surprise par tout ce qui s'est passé hier?
23: Ah oui, là, on était sur un scénario de film, et c'est vrai que c'était... on partait avec l'idée que si les peines étaient confirmées, ça allait être très compliqué pour elle de se présenter. La justice lui ouvre une petite porte, un petit trou de souris, et elle y va. Et c'est vrai que quand elle a pris la parole hier soir, on ne savait pas du tout ce qu'elle allait dire. En effet, il y a deux choses. Elle ne veut pas reconnaître qu'elle est coupable. Elle veut aller au bout et réclamer... que la justice lui donne raison et prouver qu'elle est innocente. Ça, c'est le premier point, parce qu'en effet, elle avait la possibilité d'accepter la peine et de tenter d'être candidate quand même. Ça, elle ne le veut pas. Et deuxième chose, ce pourvoi en cassation lui permet de ne pas se dédire sur ce qu'elle avait dit auparavant, c'est-à-dire je ne ferai pas campagne avec un bracelet électronique. Donc du coup, on voit qu'elle utilise tous les interstices, toutes les petits passages pour aller au bout de sa démarche. Et puis on voit que en fait, dans sa tête, il y avait toujours, on se disait, elle est peut-être un peu résignée, elle a travaillé sur elle-même, elle a pris conscience. En fait, c'est une vraie combattante. Cette présidentielle a vraiment envie d'y aller et elle a eu l'opportunité, elle l'a saisie de manière très maline.
3: Alors on va peut-être pas rentrer dans le détail de la décision juridique, en tout cas de l'aspect juridique de tout ce qu'il s'est passé, mais comment peut-on imaginer un petit peu la situation telle qu'elle va se dérouler, ou en tout cas évoluer dans les prochains mois? La Cour de cassation va-t-elle décider rapidement par rapport à ce pourvoi? Est-ce qu'il y a une stratégie? Hier soir, on a vu l'affiche de Marine Le Pen, de la campagne qui a été dévoilée. On peut imaginer donc que tout ça a été anticipé, Arnaud Benedetti.
2: Oui, ça a été certainement anticipé, ce qui est tout à fait normal hein, quand on se prépare, je veux dire, à une élection présidentielle. Sur la question de la Cour de cassation, il y a deux aspects. Ce que je comprends sur le fond, en l'occurrence, ce que vont contester les défenseurs devant la Cour de cassation de Marine Le Pen, c'est la condamnation pour détournement de fonds publics, considérant que les fonds européens ne sont pas des fonds publics français, et que en la matière il y a la possibilité de casser le jugement de l'appel. Ensuite, la question, vous avez raison, question essentielle, c'est le délai. En fait, si vous voulez, il faut se souvenir, il faut revenir là au jugement de première instance, où en effet la Cour de cassation avait laissé entendre qu'elle prendrait une décision assez rapidement pour ne pas impacter l'élection présidentielle. Mais elle le faisait pourquoi ? Elle le faisait parce que à cette époque, Marine Le Pen était soumise à une exécution provisoire qui a été levée. En l'occurrence, d'ailleurs, dans les réquisitions du parquet lors du procès en deuxième instance. Donc, est-ce que le fait aujourd'hui que cette exécution provisoire soit levée va entraîner la Cour de cassation dans un délai qui soit un peu plus long ? En général, le délai de la Cour de cassation, c'est entre 12 et 18 mois. Donc, en effet, le pari que fait le Rassemblement national, en l'occurrence, c'est que de toute façon, la Cour de cassation ne rendra pas sa décision avant le second tour de l'élection présidentielle. Il y a vraisemblablement en tout cas cet élément qui préside à leur calcul.
3: Bon, en tout cas, la campagne semble lancée du côté du RN, si on en croit Marine Le Pen. Elle a eu un mot hier sur le plateau de TF1 pour son binôme.
0: Nous allons très rapidement, Jordan Bardella et moi-même, démarrer cette campagne présidentielle. Vous savez que nous avons offert aux Français un binôme que je crois complémentaire, équilibré, cohérent, solide. Ce binôme, il a une véritable solidité, il est très fort de ses convictions, de l'habitude que nous avons de travailler ensemble depuis des années maintenant. Nous avons les solutions, nous les exprimons d'ailleurs aux Français au cours de la campagne, et je pense que ce binôme est gagnant, c'est un ticket gagnant en quelque sorte.
3: Un ticket gagnant, ce binôme Jordan Bardella, Marine Le Pen, Arnaud Benedetti. Jordan Bardella qui sera le Premier ministre de Marine Le Pen, vraisemblablement. Pourtant, depuis hier, le président du RN n'a pas réagi. Silence. Comment est-ce qu'il faut le comprendre ? Est-ce qu'on doit s'imaginer que d'une certaine manière, il est déçu, peut-être, de ne pas être le candidat du RN ?
2: Putain, on n'est pas dans la tête de Jordan Bardella. Ce qui est sûr, c'est que pour l'instant, la force principale du Rassemblement national dans les intentions de vote, et c'était le cas jusqu'à maintenant, c'était en effet ce tandem. C'est-à-dire, parce qu'ils sont assez complémentaires l'un et l'autre, Marine Le Pen, elle, d'une certaine façon, draine une grande partie des classes populaires qui votent pour le Rassemblement national, et Jordan Bardella ramène une partie de l'électorat jeune, et notamment peut parler à une partie de l'électorat libéral conservateur qui n'est pas Rassemblement national, mais qui peut parfois se retrouver dans l'offre politique, en tout tout cas incarné par Jordan Bardella. Donc cette complémentarité faisait la force jusqu'à présent de l'offre politique du Rassemblement National.
23: Mais Valérie Guess, Jordan Bardella, c'était déjà un petit peu lancé dans une forme de campagne. On a pu le voir même notamment à l'étranger. Il s'était parfois même distancié de Marine Le Pen sur certains points de programme.
4: Oui, de fait, il était prépositionné pour être le remplaçant, celui qui reprendrait le flambeau si Marine Le Pen était empêchée. Et on imagine que forcément, même si les relations entre les deux, enfin, je veux dire, il faut peut-être pas non plus surévaluer la rivalité entre Marine Le Pen et Jordan Bardella. Marine Le Pen a fait Jordan Bardella tel qu'il est actuellement. Mais il y a eu toute cette période quand même assez longue où il a été dans cette position de devoir reprendre le flambeau et il a essayé de commencer à se mettre dedans, à incarner en effet, à se présidentialiser. Et là, eh bien, de fait, il redevient le second, celui qui va accompagner la candidate. Psychologiquement, il va y avoir des adaptations dans les entourages aussi. Ben, les envies, les espoirs des uns sont déçus et les autres reprennent autour de Marine Le Pen ce qu'ils attendaient, c'est avoir leur candidate, parce qu'il y a aussi ces rivalités d'entourage. Mais comme le disait Arnaud Benedetti, de toute manière, il y a un intérêt commun des deux à faire campagne ensemble. De fait, pour pouvoir gagner, il faut qu'ils continuent à afficher cette unité. Alors, il y aura sûrement des crispations, des tensions qui vont affleurer, vraisemblablement. Là, le fait que Jordan Bardella n'ait pas encore pris la parole, c'était le moment de Marine Le Pen. Là, il faut la laisser revenir en majesté. Mais dès aujourd'hui, dès la fin de matinée, ils seront tous les deux sur un marché à la flèche.
23: Sur le terrain.
4: Voilà, sur le terrain pour montrer que le binôme existe toujours. Et puis, Jordan Bardella, il a 30 ans, beaucoup d'avenir politique peut-être devant lui, mais
23: il a aussi besoin que sa présidentielle se passe bien. Arnaud Benedetti, vous parliez du temps judiciaire qui va se mettre en place. Pour l'instant, on ne sait pas quand va intervenir la décision de la Cour de cassation. Est-ce qu'on peut imaginer, dans un scénario où Marine Le Pen est empêchée de faire campagne à 100%, est-ce qu'on peut imaginer que Jordan Bardella prenne le lead, dirige cette campagne ou se retrouve
2: difficile.
23: Un petit peu
2: Alors, c'est toujours très difficile parce que vous savez qu'une campagne présidentielle, ça se prépare. Il y a notamment la question des parrainages qui va être quand même essentielle puisque vous avez besoin de 500 parrainages d'élus dans 30 départements. Il est clair qu'aujourd'hui, quand même, le calendrier et l'agenda, c'est celui de Marine Le Pen et non pas celui de Jordan Bardella. Comment, finalement, on recombine un agenda si jamais Marine Le Pen était empêchée dans quelques mois par une décision de la Cour de cassation qui confirmerait sa condamnation? Je veux dire, ça va être un exercice difficile. Il y a quand même, je veux dire, une sorte de pari qui préside à l'entreprise de Marine Le Pen et au coup de Marine Le Pen. Mais bon, aujourd'hui, finalement, qu'est-ce qu'on voit fondamentalement? Qu'est-ce qu'il y a derrière ça? Marine Le Pen veut asphyxier la campagne. Elle veut asphyxier la concurrence. Elle considère que elle a une image, qu'elle a une expérience. Et d'ailleurs, ce qui était très intéressant, c'était de voir la réaction de LR hier. Parce que finalement, le fait que Marine Le Pen soit candidate, c'est pas forcément une bonne nouvelle pour Bruno Retailleau et pour LR. LR a été très dur dans ses critiques vis-à-vis de Marine Le Pen hier, ce qui montre que du côté de LR, on préférait certainement la candidature de Jordan Bardella à celle de Marine Le Pen.
23: Quand vous dites asphyxier, c'est aussi dans le sens où peut-être ce sujet va prendre toute la place dans les débats. Est-ce qu'il y a une stratégie derrière ça aussi de la part de Marine Le Pen ?
2: Marine Le Pen, elle va jouer sur, si vous voulez, deux cordes. La première corde, en effet, c'est toujours la stratégie de banalisation, de dédiabolisation qu'elle a impulsée depuis de nombreuses années pour rendre acceptable l'offre du Rassemblement National. Mais la deuxième corde, si je puis dire, c'est quand même de rester une candidate qui est en rupture par rapport à un système. Et donc c'est vrai qu'hier, d'une certaine façon, la position qu'elle a prise, c'est une position assez frontale vis-à-vis de l'appareil judiciaire. Parce que l'appareil judiciaire qui lui a donné la possibilité d'être candidat de manière assez habile et intentinée un peu machiavélienne aussi, je veux dire, elle lui renvoie aujourd'hui cette responsabilité-là. Elle dit, mais écoutez, de toute façon, maintenant, prenez vous-même vos responsabilités, je suis candidate, rien ne m'empêche d'être candidate, mais on va voir la suite.
23: Voilà, en tout cas, il y a eu pas mal de réactions hier à tout ce qui s'est passé au cours de la journée du côté des différentes sphères politiques françaises. Il y a eu la réaction à droite, il y a aussi eu à gauche, Boris Vallaud, le patron des députés PS, qui a parlé de Marine Le Pen comme d'une délinquante.
3: En Europe, c'est plus discret. Voilà, il y a quand même moins de réactions, plus de silence. L'extrême droite au Parlement européen se satisfait de cette décision de Marine Le Pen. Écoutez, un eurodéputé autrichien du centre rencontré par notre envoyé spécial.
5: C'est un problème systémique. L'extrême droite déteste le système et l'Union européenne. C'est un parti qui estime avoir raison de détourner ses fonds européens à d'autres fins. Je ne pense donc pas que cette décision les dissuadera. Seuls les électeurs peuvent empêcher ces partis de récidiver.
3: Voilà, moi j'aimerais avoir votre avis, Arnaud Benedetti, sur l'image que tout cela renvoie, le message que ça envoie plutôt au Parlement européen.
2: Il est clair de toute façon que la position du Rassemblement national sur cette affaire des collaborateurs parlementaires est de considérer que de toute façon des collaborateurs parlementaires sont des collaborateurs politiques, ce qui est une réalité de fait quand même, et que la réglementation finalement du Parlement européen sur cette question des collaborateurs parlementaires n'est pas tout à fait d'ailleurs la même que celle qui est la réglementation en France des collaborateurs parlementaires. Donc c'est ça le point d'accroche aujourd'hui fondamental du Rassemblement national.
3: Mais je vous demandais plutôt ça d'un point de vue moral sur...
2: Alors voilà, la question est de savoir, en Europe j'en sais rien, le problème c'est de savoir quel est l'impact que ça va avoir sur la campagne électorale en France. Ce qu'on constate depuis quand même maintenant plusieurs mois, c'est que malgré la condamnation en première instance de Marine Le Pen et du Rassemblement national, je veux dire, ça n'a pas fait bouger d'iota les intentions de vote. Au contraire, même les intentions de vote se sont renforcées. Pour l'instant, ça n'a pas beaucoup d'impact. Ouais. Maintenant, les opposants vont bien évidemment, agir en conséquence pour essayer de disqualifier la candidature
3: ce
2: de Marine Le Pen.
3: Ce ne sont pas des affaires, voilà, justement, qui, selon vous, disqualifient. Alors, on va continuer d'en parler, bien sûr, de cette campagne et de cette candidature de Marine Le Pen. Restez à l'écoute de RFI.
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3: 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L'heure du journal avec Édouard Dupénoit. Bonjour Édouard.
26: Bonjour à tous. Visite diplomatique à la une de cette édition. Sergueï Lavrov, le chef de la diplomatie russe. Il est attendu tout à l'heure dans la capitale du Niger, Niamey, qui accueille les ministres des Affaires étrangères des pays de l'AES. Une fois encore, les méthodes des forces de soutien rapide, décrites dans le détail des rescapés du Darfour, arrivent dans l'est du Tchad. Ils racontent comment les FSR rayent des villages tout entiers de la carte du Soudan. L'épidémie d'Ebola, son bilan humain, sa réponse sanitaire, mais aussi les secousses économiques qu'elle entraîne, ou comment le virus déstabilise notamment les circuits alimentaires, particulièrement dans la province de l'Ituri. L'archevêque de Rabat, suspecté de violences sexuelles, le Vatican ouvre une enquête, lui-même annonce se mettre en retrait. Le ton toujours très vif entre le Nigeria et l'Afrique du Sud, Abuja dénonce la mort de deux de ses ressortissants quelques jours avant les manifestations xénophobes dans la nation arc-en-ciel. Nous sommes à Arles, dans le sud de la France, pour son incontournable grand messe de la photo, ou comment des photographes africains écrivent en argentique l'histoire du continent, déambulation apaisée dans une dizaine de minutes, juste avant l'actu de la Coupe du Monde et la si cruelle élimination de l'Égypte par les Argentins. Les pharaons tenaient largement leur ticket pour les quarts de finale, à moins d'un quart d'heure de la fin de la rencontre. Le ministre russe des Affaires étrangères poursuit donc une tournée sur le continent africain. Sergueï Lavrov est attendu aujourd'hui à Niamey. Le Niger organise une deuxième session de consultation des ministres des Affaires étrangères des trois pays de l'AES, avec donc le Burkina Faso et le Mali. Le communiqué officiel de Niamey parle de la visite du ministre russe comme du renforcement du partenariat stratégique AES-Russie. Moscou, on le rappelle, allié stratégique des trois régimes dirigés par des militaires putschistes. Mais que cherche plus exactement le ministre russe dans ce déplacement. David Bachet pose la question à Tatiana Smirnova, chercheuse associée à l'Université du Québec à Montréal, spécialiste des relations entre la Russie et le continent africain.
8: Ce que cherche Lavrov, c'est désenclaver diplomatiquement les pays de l'AES qui se trouvent en isolement relatif et en rupture, disons, avec les pays de la CEDEAO. Ensuite, Moscou cherche en fait aussi à montrer que c'est pas que le partenaire, disons, militaire ou sécuritaire dans les pays sahéliens, mais aussi elle cherche à peser de manière structurelle sur l'architecture politique africaine. Lavrov cherche à jouer une tentative de faire une sorte de pont entre deux niveaux de légitimité, donc d'un côté l'AES qui s'est construite voilà, en rupture avec CEDEAO et de l'autre côté avec l'Union africaine qui reste le cadre continental incontournable. Je pense qu'il y a de l'intérêt quelque part de ces trois pays de sortir de cet isolement-là. Ce dialogue pourrait être tactique, mais stratégique et profond. Pour cela, il faut des changements politiques importants et je ne pense pas que l'AES est prêt à les assumer.
26: Tatiana Smirnova, associée à l'Université du Québec à Montréal, qui évoque le partenaire incontournable qu'est l'Union africaine. Justement, à ce propos, Sergueï Lavrov était hier à Addis Abeba, où il s'est entretenu notamment avec le président de la commission de l'UA, Mahmoud Ali Youssouf. De nouveaux témoignages encore de rescapés du Soudan et le récit d'une traque méthodique. Plus de 3500 personnes ont dû fuir des villages de l'ouest du Darfour ces derniers jours encore, selon les chiffres de l'OIM. Certains sont arrivés du côté tchadien de la frontière et ils racontent les violences des assauts menés en fin de semaine dernière par les forces de soutien rapide du général Emeti, la destruction méthodique des villages jusqu'à la dernière pierre et la traque des habitants qui n'ont pas fui. Le récit est signé Ouda Ibrahim.
10: Deux frères rescapés ont témoigné auprès de l'agence France Presse lundi, une fois la ville frontalière avec le Tchad Tiné atteinte. Ils ont décrit l'assaut des dizaines de véhicules de FSR, des gens qui meurent dans la rue et qui ne sont pas enterrés, des maisons qui brûlent. Nous avons traversé deux villages réduits en cendres, le corps gisé à même le sol, décrit l'un des deux frères qui a fui avec sa femme et ses enfants. Autre témoin, Mohamed Adam, qui a perdu deux de ses frères dans une autre attaque. Il affirme que les FSR ont incendié les maisons et tué ceux qui n'avaient pas pu fuir. En octobre 2025, les FSR ont conquis El Fasher, dernier bastion de l'armée soudanaise au Darfour. Selon l'ONU, cette attaque présente les signes distinctifs du génocide pour avoir principalement ciblé la communauté Zahraoua. Depuis, les FSR continuent leur percée vers l'ouest, attaquant les enclaves toujours contrôlées par l'armée et ses alliés, l'armée qui réplique depuis quelques jours aux alentours d'El Geneina, capitale du Darfour de l'Ouest.
26: Ouda Ibrahim, l'épidémie d'Ebola, son bilan humain et ses conséquences humanitaires plus insidieuses. Le dernier bilan de cette fièvre hémorragique qui touche particulièrement la province congolaise de l'Ituri se monte ce matin à 580 morts et 1708 cas confirmés. Mais la progression de la maladie perturbe aussi l'approvisionnement alimentaire des populations. Moins de circulation de marchandises, des produits plus rares, donc des denrées plus chères. Les Nations Unies estiment qu'il faudra plus de 20 millions de dollars pour pallier ces nouveaux besoins. Les détails avec vous, Patient Legaudy.
12: Une situation qui se dégrade sur le terrain à mesure qu'Ebola progresse. En Ituri, deux zones de santé sur trois sont désormais touchées par le virus et c'est là, justement, que la faim frappe le plus fort. Plus d'1 150 000 personnes y sont en insécurité alimentaire aiguë. L'épidémie perturbe les marchés locaux. Les importations ralentissent, les circuits d'approvisionnement se fragilisent, les prix montent. Pour les ménages déjà les plus vulnérables, l'accès à la nourriture devient plus difficile encore, disent des sources humanitaires. Sur les 1500 cas confirmés, seuls 109 ont reçu une assistance alimentaire directe au début du mois. Pour les familles des malades, la couverture atteint 25%. Pour les personnes suspectes ou en contact avec un cas, elle tombe à 3%. Face à cela, les clusters sécurité alimentaire réclament 22 millions de dollars pour répondre aux besoins liés à Ebola. Un chiffre à remettre en perspective, le plan humanitaire plus large pour l'ensemble de la RDC, évalué à 621 millions de dollars, n'a été financé, lui, qu'à hauteur de 24%.
26: Un patient Ligaudy, un dossier que l'on évoque plus en longueur aussi dans notre chronique Afrique Économie ce matin. Vous la retrouvez sur nos applications RFI et RFI Pure Radio.
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26: De nouvelles accusations de violence sexuelle à un haut niveau de l'Église catholique. L'archevêque de Rabat annonce qu'il se met en retrait après plusieurs signalements. Monseigneur Cristobal López Romero, accusé de violence sexuelle par plusieurs femmes, des faits qui se seraient produits ces 18 derniers mois. Le Vatican ouvre une enquête. Le dignitaire religieux nie avoir commis une quelconque agression. L'archevêque de Rabat est une figure connue de l'Église catholique. Certains le voyaient même bien placé pour succéder au pape François après sa mort. Mathias Reynal à Casablanca.
13: Des agressions sexuelles répétées depuis fin 2024. Voilà ce que dénonce une retraitée engagée au sein de l'église au Maroc, où Cristobal López Romero est en fonction depuis 2018. Une autre femme accuse l'archevêque de gestes déplacés. Elle décrit des accolades particulièrement appuyées et prolongées, une tentative de rapprochement physique pouvant être assimilée à une tentative de l'embrasser. Au moins trois autres femmes ont dit avoir été victimes de faits similaires. C'est l'AFP qui a révélé la affaire hier. Signalés en interne, ces témoignages ont provoqué l'ouverture d'une enquête du Vatican. Contacté par l'agence de presse, Cristobal López Romero a annoncé dans la foulée se mettre en retrait. Il ne présidera plus aucune célébration publique et n'interviendra plus dans les activités pastorales pendant toute la durée de l'enquête. Le religieux espagnol de 74 ans assure qu'il va coopérer pleinement aux investigations. Il affirme n'avoir commis ni agression, ni violence, ni harcèlement sexuel. Aucune plainte n'a encore été, à ce stade, déposée auprès de la justice marocaine. Mathias Reynal, Casablanca, RFI.
26: Une affaire vieille de 16 ans pourrait approcher cette fois de son épilogue judiciaire au Bénin. Le tribunal de première instance de Cotonou attend aujourd'hui le réquisitoire et les plaidoiries au procès de la mort d'Urbain Daniveau, un agent du ministère des Finances. Syndicaliste, membre de l'opposition politique aussi, il avait disparu en 2010. On y revient en détail avec notre correspondant à Cotonou dans notre prochaine édition africaine à 7h30, si vous nous écoutez depuis le Bénin. Les passes d'armes diplomatiques ne cessent pas entre l'Afrique du Sud et le Nigeria. Il y a trois jours, Abuja dénonçait la mort de deux de ses ressortissants dans la nation arc-en-ciel, le 28 juin, soit deux jours avant la fin de l'ultimatum et les marches xénophobes. L'un a été abattu devant son échoppe de Witbank dans le Mpumalanga. L'autre aurait trouvé la mort aux mains de la police sud-africaine après son arrestation. Mais Lisa Fabian, les autorités sud-africaines contestent fermement ces suspicions.
14: Le ministère nigérian des Affaires étrangères évoquait dans son communiqué les techniques d'interrogatoire horribles employées par la police sud-africaine, accusée d'être responsable de la mort d'Emeka Charles Iruegbu. L'association des Nigérians en Afrique du Sud a également dénoncé un décès insensé et brutal et appelé les citoyens nigérians présents en Afrique du Sud à faire preuve de la plus grande prudence. Cependant, la police sud-africaine dément catégoriquement tout lien entre la mort de cet homme et les manifestations contre l'immigration illégale des dernières semaines dans le pays. Les forces de l'ordre affirment que ce citoyen nigérian s'est effondré en garde à vue après avoir été arrêté dans un quartier de Pretoria par des agents de police de la métropole de Tshwane. La police sud-africaine a confirmé que les pompiers avaient été appelés rapidement sur place et que ce drame avait été signalé à l'IPID, l'organisme indépendant chargé d'enquêter sur la bonne conduite des forces de l'ordre. Une autopsie a été réalisée dans la foulée pour tenter d'éclaircir les circonstances de la mort d'Emeka Charles Iruegbu. La police sud-africaine a également fait savoir qu'un dossier d'enquête judiciaire a été ouvert en parallèle concernant la possession présumée de drogue par la victime.
26: Et Abuja, par ailleurs, dénonce vivement les déclarations outrancières et non professionnelles tenues par la ministre à la présidence sud-africaine. Elle expliquait ces derniers jours que les autorités de son pays souhaitaient savoir où se trouvent les repères des trafiquants de drogue nigérian en Afrique du Sud pour pouvoir éliminer ses stocks de drogue au plus vite, ce sont ses termes. Des propos que le chef de la diplomatie nigériane interprète comme un discours d'incitation à la haine. Une dernière étape à Arles, enfin dans le sud de la France, pour terminer ce journal est passée par la 57e édition des Rencontres, le plus grand festival photo du monde, dont le mantra cette année propose des mondes à relire. Et parmi ces univers qu'il s'agit de réinterpréter, l'Afrique est particulièrement mise à l'honneur, avec des clichés ghanéens, ivoiriens, congolais, algériens. Comment la photo donne à voir une autre manière de comprendre l'histoire? Elisabeth Le Quéret est l'envoyée spéciale de RFI.
15: À l'heure où les images jetables saturent nos écrans, le plus grand festival de photos du monde choisit de ralentir pour redonner une voix et une histoire au continent africain. Le voyage commence en 1957, quand le Ghana devient le premier pays d'Afrique subsaharienne à accéder à l'indépendance. L'exposition que lui consacre Damaris Amao retrace ce moment fondateur et la commissaire en dévoile aussi la dimension intime.
16: Étant fille d'une immigrée ghanéenne en France, j'entendais très peu parler de ce pays. C'est peut-être une exposition qu'en effet j'aurais voulu voir petite ou adolescente. Et donc voilà, pour moi c'est aussi une manière de me retrouver dans cet état du monde qui est fait bien sûr d'arrachement, mais aussi voilà, c'est une manière aussi de retrouver un peu de sens dans tout ça.
15: Cette quête de sens traverse aussi d'autres expositions, celle consacrée à l'ivoirien Paul Kodjo, qui a capté l'effervescence post-indépendance de la Côte d'Ivoire. En RDC, Sami Balogi confronte l'histoire de sa famille à celle de sa terre natale, marquée par l'extractivisme minier. En Algérie, enfin, Katia Kameli poursuit son roman algérien, une relecture par l'image de l'histoire nationale. En Arles, cette année, la photographie ne se contente pas de montrer l'Afrique, elle lui rend une part de son histoire. Elisabeth Le Quéré, Arles, RFI.
26: La semaine d'exposition d'ouverture de ce festival, c'est jusqu'au 12 juillet, mais les expositions seront visibles jusqu'au 4 octobre. À Arles, Andréane Mellard, il est 7h43.
3: Merci Edouard, et tout de suite, c'est le journal de la Coupe.
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3: Et oui, la Coupe du Monde de foot se poursuit et on en parle avec vous, Esteban Mirales, bonjour.
18: Bonjour Andréane, bonjour à tous.
3: On revient sur le match de la soirée d'hier, peut-être l'un des plus grands matchs de ce mondial. C'était entre l'Égypte et l'Argentine en huitième de finale et une cruelle désillusion pour les pharaons.
18: Oui, le brillant parcours de l'Égypte en Coupe du Monde s'est achevé hier à Atlanta à l'issue d'un match épique et à rebondissement face à l'Argentine de Lionel Messi. Pour le tout premier huitième de finale de leur histoire, les pharaons ont en effet mené 2-0 jusqu'à la 79e minute suite à des réalisations de Yasser Ibrahim et Zico avant de se faire renverser par les champions du monde en titre, finalement vainqueurs 3-2. Cristiano Romero, Lionel Messi et Enzo Fernandez ont crucifié l'Égypte dans le dernier quart d'heure. Une défaite cruelle qui n'efface pas la très bonne copie délivrée par les pharaons lors de cette Coupe du Monde, comme le pense leur gardien qui a notamment détourné un pénalty de Lionel Messi en première période, Mostafa Chobir, au micro d'Eric Mamou.
19: Oui, c'était un grand match, un grand tournoi et un magnifique parcours. Je suis fier de faire partie de cette équipe. Je pense que nous avons accompli quelque chose d'historique et placé nos ambitions très haut. Nous pouvions nous qualifier, mais tout s'est joué sur de petits détails. C'est aussi une leçon de vie et de football. Il faut apprendre de ce genre de situation. Même si nous nous étions qualifiés, je vous aurais dit la même chose. Nous devons continuer à progresser et voir ce que nous pouvons encore améliorer.
18: L'Argentine qualifiée donc pour les quarts de finale, l'Albicéleste y retrouvera la Suisse. La Nati a éliminé la Colombie au tir au but après un match nul 0-0, une rencontre sans grand spectacle et assez fermée malgré quelques occasions en fin de match et notamment lors des prolongations. Argentine-Suisse, ce sera donc dans la nuit de samedi à dimanche à Kansas City et ce sera à suivre en direct et en intégralité sur nos antennes africaines du RFI.
3: La Suisse prend donc le dernier ticket, Esteban, pour les quarts de finale de ce mondial. Les huitièmes sont finis, ça y est, et ont mis fin à certaines grandes histoires.
18: Oui, 8 équipes qualifiées, 8 autres éliminées dans cette Coupe du Monde. Certaines éliminations ont entraîné quelques pleurs et la fin de l'histoire pour des joueurs devenus légendes, Pauline Guillou.
21: Des larmes sur les terrains de football, il y en a souvent, toujours même, surtout quand c'est l'heure des adieux. Qui aurait pu croire à un énième tour de piste de Neymar, lui qui a toujours voulu porter le Brésil jusqu'au sommet, mais qui a lutté contre son corps plus que contre ses adversaires et finalement été envoyé à la retraite par la Norvège. Une dernière pour la route aussi pour Cristiano Ronaldo, éliminé dans un choc générationnel par l'Espagne de Lamine Yamal. CR7 s'accrochait avec le Portugal encore et toujours au Graal, peut-être même un peu trop. Des larmes aussi au Mexique pour le gardien de but Guillermo Ochoa, battu par l'Angleterre à domicile pour sa 6e et dernière Coupe du Monde. Et puis il y a les légendes qui ne veulent pas partir, pas encore. Lionel Messi, pour qui il est visiblement encore trop tôt, même à 10 minutes d'une élimination face à l'Égypte du roi Mo Salah, l'astre argentin s'en est remis encore à sa bonne étoile. pour maintenir l'espoir d'en décrocher une quatrième.
18: Et oui, l'Argentine toujours en course pour décrocher une quatrième Coupe du Monde. Et puis je vous donne le programme des quarts de finale qui seront tous à suivre en intégralité sur nos antennes africaines. L'Espagne contre la Belgique, la Norvège contre l'Angleterre, Argentine-Suisse donc comme on le disait. Et puis France-Maroc, ce sera le premier des quarts de finale demain soir. À noter que le parquet de Paris a ouvert une enquête à l'encontre de la sénatrice paraguayenne Céleste Amaria après ses propos racistes à l'encontre du capitaine des Bleus Kylian Mbappé.
3: Et tout à l'heure, Juan Gomez attend vos pronostics pour ces quarts de finale du Mondial. Rendez-vous dans Appel sur l'actualité à 8h10, temps universel. Merci Esteban Mirales.
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3: Et parmi les podcasts que vous pouvez retrouver sur notre application, la chronique matière première d'RFI avec ce matin la Turquie sur le point d'enregistrer une de ses plus importantes récoltes de céréales de ces dernières années. Bonjour Marie-Pierre Olfan.
1: Bonjour Andréane.
3: Alors Marie-Pierre, c'est la conséquence d'une météo favorable mais aussi de surfaces cultivées plus étendues. Est-ce que ça veut dire que la Turquie aura moins besoin d'importer ?
1: Alors oui, forcément, avec une récolte en hausse d'au moins 20% pour le blé et de plus de 30% pour l'orge, les achats à l'extérieur vont diminuer. Ceux du blé pourraient baisser de 700 000 tonnes, mais ces importations ne vont cependant pas s'effondrer. Elles pourraient encore être de plusieurs millions de tonnes, non pas pour des besoins de consommation intérieure, mais pour soutenir l'activité des moulins du pays. La Turquie est en effet le premier exportateur mondial de farine. La récolte exceptionnelle qui se profile aura aussi un impact sur les stocks. Ils devraient grossir et atteindre 2 mois de consommation intérieure, ce qui serait un atout pour affronter la prochaine campagne.
3: Et est-ce que les blés de la mer Noire, Marie-Pierre, vont souffrir de cette bonne récolte turque?
1: Alors, c'est vrai que la Turquie avait été l'année dernière un débouché précieux pour le blé russe et dans une moindre mesure pour celui d'Ukraine et de Moldavie. L'impact va dépendre des volumes que le pays achètera cette année. Mais oui, ce que la Turquie n'importera pas devra être vendu ailleurs. On peut s'attendre à plus de compétition sur les marchés du Moyen-Orient et d'Afrique du Nord et donc à des prix peut-être plus intéressants pour les acheteurs.
3: La Turquie est située en plein dans une région sous tension. Est-ce que ça peut expliquer, Marie-Pierre, cette volonté de produire plus ?
1: Alors oui, en partie au moins, il y a effectivement une volonté du pays d'être mieux armé sur le plan agricole et de gagner en autosuffisance face aux dernières crises géopolitiques

0: Au Sahel et de préparer un projet d'attentat. En même temps, ont été saisis des armes, des documents de propagande et du matériel pouvant servir à fabriquer des explosifs. Alors, qu'est-ce que ça nous dit de l'état de la menace terroriste dans le pays? Pourquoi le Maroc serait particulièrement visé? Élément de réponse avec notre grand invité Afrique ce matin, Abdelmalek Alaoui, qui préside l'Institut marocain d'intelligence stratégique basé à Rabat. Il répond à Guillaume Thibault.
1: Bonjour Abdelmalek Alaoui.
2: Bonjour.
1: Des interventions dans cette ville du pays, 10 arrestations, un laboratoire pour concevoir des bombes découvertes. Cette cellule, indiquent les autorités, ne formait pas des terroristes pour partir à l'étranger, mais pour frapper le territoire marocain.
3: La chose qui est certaine, c'est qu'il y a une inversion du centre de gravité tel qu'on le connaissait jusqu'à présent. Jusqu'à présent, il y avait une exportation de djihadistes vers la région du Sahel, et là, nous sommes dans une situation qui est assez inédite et qui marque une transformation de l'État islamique au Sahel en donnant les instructions à ces unités combattantes de rester dans les pays qui étaient des pays d'émission avec un niveau de sophistication de plus en plus élevé. C'est très vraisemblablement une cellule qui était prête à passer à l'action.
1: Tout le monde a en mémoire les attentats d'ampleur, notamment celui de Marrakech en 2011. L'État islamique cherche à frapper le royaume marocain, car il y a aussi une réelle confrontation idéologique.
3: Il y a une confrontation qui est une confrontation fondamentale, puisque au Maroc, le roi qui est commandeur des croyants, il promeut un islam du milieu de rite malikite. Et donc, depuis les attentats de 2003, le Maroc a toujours joué sur un aspect tridimensionnel. Le renseignement, la théologie, mais également le social, car évidemment, la pauvreté est souvent le terreau de la radicalisation. Et donc, évidemment, frapper le Maroc, c'est frapper le symbole de l'islam du milieu tel qu'il est porté par le roi Mohamed VI. La fondation Mohamed VI des Oulamas africains forme des centaines d'imams pour tout le continent, ce qui constitue un antidote doctrinal au djihadisme sahélien.
1: Vous évoquiez le niveau de sophistication de la cellule démantelée avec 3 équipes. La première chargée de valider les cibles, la seconde en charge des achats, la troisième gérait l'assemblage des explosifs, le tout coordonné par des cadres de l'État islamique à l'étranger. C'est un fonctionnement militaire.
3: C'est un fonctionnement très typique des organisations terroristes lorsqu'elles arrivent à maturité et lorsqu'elles ont pu obtenir également du financement. Parce que là, on parle de communication cryptée, on parle de cellules qui sont étanches entre elles. La cellule n'en était plus à un stade d'endoctrinement. C'est une structuration avancée qui montre que le groupe n'en était plus à ce stade-là, mais au celui de la planification tactique. Il y a une sophistication de plus en plus importante de l'État islamique et des différentes cellules avec lesquelles ils essayent d'organiser leur projection sur les territoires extérieurs.
1: L'État islamique continue son expansion au Sahel, notamment au Mali, au Burkina Faso et au Niger. Comment les autorités marocaines collaborent avec les juntes militaires qui sont au pouvoir dans ces États ?
3: On en a des marqueurs extérieurs. On le voit, le Maroc se met en position de médiateur, a poursuivi le dialogue avec les différents pays de l'AES lorsque ceux-ci ont voulu rompre la discussion avec Paris. Et donc le Maroc s'est trouvé en honest broker, en ce tiers de confiance qui permet de vasculariser une relation tridimensionnelle entre le Maroc, le Sahel et la France, mais aussi d'autres grandes puissances. Le Maroc, il a cette doctrine qui est basée d'abord sur le fait qu'il faut désenclaver le Sahel. C'est pourquoi il y a une initiative atlantique très importante qui est promue par le roi Mohamed VI et permettre au commerce de mieux fonctionner dans ces zones-là, car encore une fois, l'insécurité, elle est nourrie par la précarité économique.
1: Le Maroc a également signé des accords de coopération sécuritaire avec Israël, avec les États-Unis, avec la France. Cette coopération internationale, elle est aussi essentielle dans la lutte contre le terrorisme.
3: Alors, sur la coopération avec les États-Unis, évidemment, elle est très importante. C'est une relation qui est très ancienne. D'ailleurs, l'exercice African Lion se déroule traditionnellement au Maroc chaque année, car il permet de reproduire des théâtres d'opérations dans lesquels il y a à la fois le désert, la montagne, et le Maroc offre cette richesse-là. Sur la coopération avec Israël, il n'y a rien de public, d'autant plus que le Maroc, il est sur une ligne extrêmement ferme sur la solution à deux États. Avec la France, la coopération sécuritaire a bien repris depuis la reprise de la relation et de cette embellie diplomatique qui a eu lieu à l'automne 2024 et la reconnaissance par le président Macron de l'intégrité territoriale du Maroc et donc de la souveraineté marocaine sur le Sahara. Rappelons que le Maroc a toujours joué un rôle très important en matière de renseignement et de coopération avec la France. La localisation du terroriste Abaoud avait été rendue en grande partie possible grâce à un renseignement de la DGST.
1: La DGST marocaine a également formé des officiers au Gabon, en Côte d'Ivoire, en Guinée-Conakry, à Madagascar.

0: Cette cellule indique les autorités ne formaient pas des terroristes pour partir à l'étranger, mais pour frapper le territoire marocain.
1: La chose qui est certaine, c'est qu'il y a une inversion du centre de gravité tel qu'on le connaissait jusqu'à présent. Jusqu'à présent, il y avait une exportation de djihadistes vers la région du Sahel, et là, nous sommes dans une situation qui est assez inédite et qui marque une transformation de l'État islamique au Sahel en donnant les instructions à ces unités combattantes de rester dans les pays qui étaient des pays d'émission avec un niveau de sophistication de plus en plus élevé. C'est très vraisemblablement une cellule qui était prête à passer à l'action.
0: Tout le monde a en mémoire les attentats d'ampleur, notamment celui de Marrakech en 2011. L'État islamique cherche à frapper le royaume marocain, car il y a aussi une réelle confrontation idéologique.
1: Il y a une confrontation qui est une confrontation fondamentale, puisque au Maroc, le roi qui est commandeur des croyants, il promeut un islam du milieu de rite malikite. Et donc, depuis les attentats de 2003, le Maroc a toujours joué sur un aspect tridimensionnel, le renseignement, la théologie, mais également le social, car évidemment, la pauvreté est souvent le terreau de la radicalisation. Et donc, évidemment, frapper le Maroc, c'est frapper le symbole de l'islam du milieu tel qu'il est porté par le roi Mohamed VI. La fondation Mohamed VI des Oulamas africains forme des centaines d'imams pour tout le continent, ce qui constitue un antidote doctrinal au djihadisme sahélien.
0: Vous évoquiez le niveau de sophistication de la cellule démantelée, avec trois équipes, la première chargée de valider les cibles, la seconde en charge des achats, la troisième gérait l'assemblage des explosifs, le tout coordonné par des cadres de l'État islamique à l'étranger. C'est un fonctionnement militaire.
1: C'est un fonctionnement très typique des organisations terroristes lorsqu'elles arrivent à maturité et lorsqu'elles ont pu obtenir également du financement. Parce que là, on parle de communication cryptée, on parle de cellules qui sont étanches entre elles. La cellule n'en était plus à un stade d'endoctrinement. C'est une structuration avancée qui montre que le groupe n'en était plus à ce stade-là, mais au celui de la planification tactique. Il y a une sophistication de plus en plus importante de l'État islamique et des différentes cellules avec lesquelles ils essayent d'organiser leur projection sur les territoires extérieurs.
0: L'État islamique continue son expansion au Sahel, notamment au Mali, au Burkina Faso et au Niger. Comment les autorités marocaines collaborent avec les juntes militaires qui sont au pouvoir dans ces États?
1: On en a des marqueurs extérieurs. On le voit, le Maroc se met en position de médiateur, a poursuivi le dialogue avec les différents pays de l'AES lorsque ceux-ci ont voulu rompre la discussion avec Paris. Et donc le Maroc s'est trouvé en honnête broker, en ce tiers de confiance qui permet de vasculariser une relation tridimensionnelle entre le Maroc, le Sahel et la France, mais aussi d'autres grandes puissances. Le Maroc, il a cette doctrine qui est basée d'abord sur le fait qu'il faut désenclaver le Sahel. C'est pourquoi il y a une initiative atlantique très importante qui est promue par le roi Mohamed VI et permettre au commerce de mieux fonctionner dans ces zones-là, car encore une fois, l'insécurité, elle est nourrie par la précarité économique.
0: Le Maroc a également signé des accords de coopération sécuritaire avec Israël, avec les États-Unis, avec la France. Cette coopération internationale, elle est aussi essentielle dans la lutte contre le terrorisme.
1: Alors, sur la coopération avec les États-Unis, évidemment, elle est très importante. C'est une relation qui est très ancienne. D'ailleurs, l'exercice African Lion se déroule traditionnellement au Maroc chaque année, car il permet de reproduire des théâtres d'opérations dans lesquels il y a à la fois le désert, la montagne, et le Maroc offre cette richesse-là. Sur la coopération avec Israël, il n'y a rien de public, d'autant plus que le Maroc, il est sur une ligne extrêmement ferme sur la solution à deux États. Avec la France, la coopération sécuritaire a bien repris depuis la reprise de la relation et de cette embellie diplomatique qui a eu lieu à l'automne 2024 et la reconnaissance par le président Macron de l'intégrité territoriale du Maroc et donc de la souveraineté marocaine sur le Sahara. Rappelons que le Maroc a toujours joué un rôle très important en matière de renseignement et de coopération avec la France. La localisation du terroriste Abaoud avait été rendue en grande partie possible grâce à un renseignement de la DGST.
0: La DGST marocaine a également formé des officiers au Gabon, en Côte d'Ivoire, en Guinée-Conakry, à Madagascar et en Tanzanie. Vu la pression des groupes terroristes, cette coopération panafricaine doit absolument se renforcer.
1: Le modèle marocain est basé sur le fait qu'il refuse le tout technologique. L'aspect humain du renseignement reste extrêmement important dans la technicité. Et oui, effectivement, la coopération y joue un rôle essentiel, car même si le Maroc a développé des services de renseignement parmi les plus efficaces et les plus respectés au monde, la menace, elle, ne dort jamais. Donc il est important de pouvoir continuer à discuter avec tous les partenaires et de pouvoir aller au-delà des frontières lorsque cela est nécessaire.
0: Merci, Abdelmalek Alaoui.

0: province de l'Ituri.
1: L'impact de cette épidémie Ebola chez nous, nous avons constaté qu'il y a un impact vraiment négatif de cette épidémie. Pourquoi? Parce qu'il y a des restrictions. Nous n'avons pas de vol ici chez nous. Il y a la frontière avec l'Ouganda qui est fermée. Et on ne peut pas parler de commerce sans les déplacements. Nous avons difficile à nous ravitailler des produits de première nécessité. Et on constate aussi la rareté de certains denrées alimentaires ici à Ituri. Donc, en général, ça joue négativement sur l'économie et ça pénalise les opérateurs économiques.
0: L'Agence de développement des Nations Unies alerte sur cette crise qui menace de faire basculer près d'un million de personnes supplémentaires dans l'extrême pauvreté en RDC. Dans un scénario optimiste, le pays essuierait une perte d'$1 milliard de son PIB et la destruction de 55 000 emplois. Damien Mama, le représentant résident du PNUD en RDC.
2: D'abord, l'épidémie, ça coûte cher. Et le gouvernement de la RDC a déjà décaissé $50 millions pour soutenir la riposte, plus bien sûr les contributions des partenaires internationaux. Et lorsque le PIB se contracte, c'est que les espaces budgétaires sont sous pression. Effectivement, de façon automatique, les conséquences sont telles que le gouvernement est bien obligé de reprioriser les investissements à faire et de mettre plus de ressources dans la riposte au détriment, bien sûr, d'autres secteurs qui sont très importants, qui sont liés à aux autres services essentiels, l'éducation, l'eau et l'assainissement, la santé et tout le reste.
0: Pour limiter les impacts économiques, le PNUD conseille d'ouvrir les frontières sous contrôle sanitaire strict, de renforcer le soutien aux populations les plus vulnérables et appelle à préserver les dépenses sociales essentielles.
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0: C'est notre choix musical pour terminer cette matinée d'infos. Aujourd'hui, un groupe parti de presque rien qui a gravi tous les échelons de l'industrie musicale en totale indépendance. Wolfpack, collectif de funk américain qui sera en concert demain soir à l'Accor Arena à Paris après une longue absence des salles parisiennes. Bonjour Lisa Giroldini.
1: Bonjour Andréane, bonjour à toutes et à tous.
0: Wolfpack a été fondé, Lisa, en 2011 dans le Michigan par quatre étudiants encore à l'université.
1: Oui, Joe Dart à la basse, Woody Goss au clavier, Theo Katzman au chant, batterie et guitare et le leader Jack Stratton à la guitare, batterie et clavier. Quatre musiciens, tous un peu bizarres, avec une idée en tête, créer une version allemande, imaginaire, des musiciens de studio américains des années 60, comme The Wrecking Crew ou les Funk Brothers, et retrouver l'esprit des sections rythmiques live de cette époque. Alors, pourquoi une version allemande, vous vous demandez sûrement.
0: Bien sûr, je vous pose la question. Pourquoi ?
1: Eh bien, personne ne sait vraiment. D'ailleurs, il ne faut jamais chercher la logique chez eux. Toujours est-il que le nom du groupe serait la prononciation à l'allemande de ce groupe imaginaire nommé Wolfpack, soit meute de loups en français, transformé donc en Wolfpack.

0: Les quatre musiciens à l'origine du groupe seront rapidement rejoints par quatre autres au chant, guitare, saxophone. Ensemble, ils vont trouver leur son très joyeux au croisement de la funk, du jazz et de la pop, comme Snarky Puppy avant eux.
1: Et après trois EP publiés au début des années 2010, ils ont trouvé, Lisa, une faille dans le système des plateformes de streaming musical.
0: Oui, le groupe voulait à la fois rester indépendant et proposer une tournée gratuite à son public. Alors en 2014, ils publient sur Spotify

L'album Sleepify, composé de 10 pistes de 31 secondes chacune, dont on va écouter un extrait, ouvrez grand les oreilles. Et vous avez très bien entendu, car Sleepify est un album entier de pur silence. Vulfpeck a demandé à ses fans de jouer le disque en boucle pendant leur sommeil. 5 millions d'écoutes plus tard, le groupe reçoit 20 000 dollars de la part du site, ce qui finance leur album suivant et leur tournée gratuite avec des dates dans les villes où l'album a été le plus écouté.

0: Vulfpeck continue de monter et ce en totale indépendance, sans contrat avec un grand label de l'industrie du disque, sans management, sans tourneur, mais avec des refrains solaires, des boucles de basse entêtantes, une capacité à jammer sur deux accords pendant 5 minutes et un humour absurde d'éternel adolescent. Sur scène, ils sont souvent présentés les uns après les autres comme des joueurs de catch devant la foule en délire. Ils jouent parfois en peignoir que le chanteur retire pour performer dans une baignoire remplie de glaçons. Bref, leur indépendance leur permet de tout oser artistiquement et ils ne s'en privent pas.
1: Et nous non plus, on ne se prive pas. On écoute un dernier titre, In Real Life.

0: Bon, je pense que c'est un match qui sera amplement discuté
1: un but,
0: en Belgique.
1: Un but dans les temps additionnels. Il ne tombe pas de nulle part, mais effectivement, c'était une victoire
0: c'était
1: sur le fil
0: 50-50.
1: De l'Espagne, qui a donc éliminé le Portugal, rappelons-le. Mais effectivement, vous avez raison, Théo, cette équipe espagnole, certes donnée comme l'une des grandes favorites depuis le début de la Coupe du Monde, pour l'instant, elle n'a pas vraiment brillé. Donc pour vous, attention à la Belgique, il faudra suivre de très près. Vous ne raccrochez pas, Théo, je vous présente Atta qui est en Côte d'Ivoire, à Abidjan. Bonjour Atta.
2: Oui, bonjour Juan et bonjour à tous les auditeurs de la radio du monde.
1: Vous souhaitiez également nous parler de cette rencontre Espagne-Belgique. Vos pronostics, Atta?
2: Effectivement, pour cette rencontre, je pense que l'Espagne part favori parce que l'Espagne a une équipe bien structurée. Par contre, la Belgique, c'est pas trop, le moulin n'a pas encore pris et on essaie de placer de gauche à droite des performances, surtout en comptant sur une individualité qui est Lukaku.
1: Vous avez l'impression que les Belges comptent trop sur Lukaku?
2: Affirmatif, ouais. Effectivement.
1: Théo, à Libreville, vous partagez cette analyse?
0: Oui, je partage cette, parce qu'à chaque fois, quand il est rentré, il a été décisif. Donc je partage cet avis-là.
1: Mmh. Mais l'Espagne, Atta, compte beaucoup sur Lamine Yamal. Et pour l'instant, il a, disons-le, un peu été décevant. Lamine Yamal,
0: oui,
1: Atta.
0: Décevant, manque d'expérience. C'est la haute compétition, c'est le très très haut niveau. Je pense que pour l'instant, il ne m'a pas encore convaincu, même si c'est un joueur très prometteur. Mais la compétition est très très relevée.
1: Bon, on suivra en tout cas ce match, évidemment, vendredi, Espagne-Belgique. Valentin nous dit depuis le Cameroun être très impressionné par le parcours sans faute de l'Espagne. Zéro but encaissé, effectivement, Valentin a bien raison de nous le rappeler. Une attaque très performante, sûrement que l'Espagne battra la Belgique qui se qualifiera pour les demi-finales. Christian, l'Espagne présente un très bon football, sa place en demi-finale est probable. Je mise sur une demi-finale France et Espagne, effectivement, cette demi-finale, bien sûr qu'elle est probable. Encore faut-il que la France batte le Maroc et que l'Espagne s'impose face à la Belgique. Il est 10h54, ici à Paris, on repasse au standard. Bonjour Issa.
3: Bonjour, bonjour Juan.
1: Vous êtes à Cancan, vous êtes supporter de l'Argentine, vous avez donc, j'imagine, tremblé hier soir. Vous êtes passé par mille émotions.
3: Tout à fait, tout à fait. Mais on gardait quand même la confiance, parce que avec Lionel Messi, la confiance est toujours là. C'est un joueur qui a su garder son calme et renverser les tendances quand le moment est difficile.
1: Oui, bah là c'était plus que difficile pour l'Argentine, hein, jusqu'à la 80e minute, elle était dominée.
3: Non, vraiment, elle était dominée, et on craignait beaucoup d'ailleurs. Parce que le match qu'on a vécu hier, c'était un match miraculeux. On avait l'habitude de voir l'Argentine mener et on lui redonnait le score. Mais pour hier, c'est l'Argentine qui était menée jusqu'à la 79e minute.
1: Ouais.
3: Donc
1: 79e.
3: Ça nous faisait beaucoup craindre.
1: Mené, oui. 2-0 tout de même. Et avec un Lionel Messi qui non seulement a raté un penalty en première période, mais qui en plus, lors d'un coup franc, vise directement le poteau.
3: Le poteau, oui.
1: Oui. Bon, en tout cas, voilà. Il a su renverser le match.
3: Il a su renverser le match et de belle manière.
1: Et donc pour vous,
3: vous avez vu...
1: Allez-y,
3: oui.
1: Pardon, allez-y, non, allez-y.
3: Voilà, comme nous avons tous suivi, Lionel Messi à la 79e minute, il a donné une passe décisive. Mais surtout le but qu'il a marqué, c'est-à-dire c'est le seul joueur qui facilite une action importante dans la surface de réparation. Parce que quand les spectateurs voient, vous allez dire que c'est facile de faire, mais les adversaires ne comprennent jamais. Parce qu'il a une vision d'avance sur les autres. Vous voyez, le but qu'il a marqué, il a tenté d'abord une fois, ça a été contré deux fois hors surface. Après, le même ballon qui a été repoussé par un partenaire et il a fini par mettre au fond du filet.
1: Bon, en tout cas, il a inscrit deux buts hier à la 79e et plus le deuxième dans la foulée, je crois que c'était à la 84e minute, ce qui fait 8 buts inscrits par Lionel Messi depuis le début de cette Coupe du Monde de football. Et on a encore en mémoire cette image de Lionel Messi en larmes finalement à la fin de ce match. Peut-être que lui, à un moment...

0: C'est un groupe parti de presque rien et qui a monté les échelons de l'industrie musicale dans une indépendance totale, c'est rare. Après une absence des salles parisiennes depuis 2018, le collectif de funk américain Vulfpeck sera en concert demain soir à l'Accor Arena et on va en parler avec vous, Lisa Géraldini. Bonjour.
1: Bonjour Anne, bonjour à toutes et à tous.
0: Vulfpeck existe depuis 2011. Ce groupe a été créé à Ann Arbor, dans le Michigan, aux États-Unis, par quatre étudiants qui étaient encore à l'université à l'époque.
1: Oui, Joe Dart à la basse, Woody Goss au clavier, Theo Katzman au chant, batterie et guitare, et le leader Jack Stratton à la guitare, batterie et clavier. Quatre musiciens tous un peu bizarres avec une idée en tête, créer une version allemande imaginaire des musiciens de studio américains des années 60, comme The Wrecking Crew ou les Funk Brothers, et retrouver l'esprit des sections rythmiques live de cette époque. Alors pourquoi une version allemande, vous vous demandez sûrement, Anne, j'imagine. Eh bien, personne ne sait vraiment. D'ailleurs, il ne faut vraiment jamais chercher la logique chez eux. Toujours est-il que le nom du groupe serait la prononciation à l'allemande, donc, de ce groupe imaginaire nommé Wolfpack, soit meute de loups en français, transformé donc en Vulfpeck.

0: Les quatre musiciens à l'origine du groupe seront rapidement rejoints par quatre autres au chant, guitare, saxophone. Ensemble, ils vont trouver leur son très joyeux au croisement de la funk, du jazz et de la pop comme Snarky Puppy avant eux.
1: Et après trois EP publiés au début des années 2010, ils ont trouvé une faille dans le système des plateformes de streaming musical.
0: Oui, le groupe voulait à la fois rester indépendant et proposer une tournée gratuite à son public. Alors en 2014, ils publient sur Spotify l'album Sleepify, composé de 10 pistes de 31 secondes chacune, dont on va écouter un extrait « Ouvrez grand les oreilles ». Alors Anne, est-ce que ça vous a plu ?
1: J'ai adoré.
0: Et vous avez très bien entendu, car Sleepify est un album entier de pur silence. Wulfpeck a demandé à ses fans de jouer le disque en boucle pendant leur sommeil. 5 millions d'écoutes plus tard, le groupe reçoit 20 000 $ de la part du site, ce qui finance leur album suivant et leur tournée gratuite.
1: Génial.
0: Avec des dates dans les villes où l'album a été le plus écouté.

0: Wulfpeck continue de monter et ce toujours en totale indépendance, sans contrat avec un grand label de l'industrie du disque, sans management, sans tourneur, mais avec des refrains solaires, des boucles de basse entêtantes, une capacité à jammer sur deux accords pendant 5 minutes et un humour absurde d'éternel adolescent. Sur scène, ils sont souvent présentés les uns après les autres comme des joueurs de catch devant la foule en délire. Parfois, ils jouent en peignoir. Le chanteur ensuite le retire pour chanter dans une baignoire remplie de glaçons. Bref, leur indépendance leur permet de tout oser artistiquement et ils ne s'en privent pas.
1: Ah, je garde en tête ce coup de génie pour détourner le fonctionnement des plateformes musicales.

0: Musical. Vulpec donc à retrouver sur scène à Paris demain soir. Merci Lisa Géraldini d'être venue nous en parler.
1: Avec plaisir, merci Anne.
0: Allez, on écoute encore un dernier morceau, ça s'appelle In Real Life.

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3: 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Bonjour à toutes et à tous. Mercredi 8 juillet. Voici les titres de cette

0: position. Donald Trump prend une décision en faveur de l'Ukraine. Le président américain autorise Kiev à fabriquer des missiles Patriot pour se défendre face à l'armée russe. Franck Alexandre vient nous expliquer les caractéristiques de ce missile. En France, la chaleur gagne du terrain. Nous verrons dans ce journal les conséquences de cette canicule sur l'agriculture. Reportage en Charente. Et puis une journée sans match de football au Mondial. Assez rare pour être remarqué. Un peu de répit, un peu de repos avant la dernière ligne droite de la compétition. Donald Trump est en Turquie. Il participe au sommet de l'OTAN à Ankara, devant les pays membres de cette alliance politique et militaire. Le président de la plus grande puissance mondiale a passé en revue les différents sujets du moment, en l'occurrence les différentes guerres. Le cessez-le-feu avec l'Iran est terminé, a déclaré Donald Trump. Le détroit d'Ormuz est au cœur des affrontements de la nuit dernière encore entre Iran et États-Unis. Donald Trump a affirmé que les États-Unis allaient frapper fort, très fort, l'Iran la nuit prochaine. Emmanuel Macron temporise. Le président français, lui, déclare que les discussions doivent encore se poursuivre avec beaucoup de calme et de sang-froid. Autre dossier sur lequel le président américain s'est exprimé ces dernières heures, la guerre en Ukraine. Donald Trump va, je vous le disais, autoriser l'Ukraine à fabriquer des missiles Patriot, un missile très particulier dont nous allons parler d'ailleurs dans un instant. Ce missile est réclamé depuis longtemps par Volodymyr Zelensky. Donald Trump. A little birdie told
1: me this. J'ai entendu dire que nous allions leur accorder le droit de fabriquer des patriotes. Nous allons leur montrer comment faire. C'est très complexe en réalité, mais vous en saisirez vite la complexité. C'est un sujet dont nous discutons. Quant à l'entreprise qui les produit et qui construit actuellement 4 usines, eh bien toutes nos entreprises seront capables de le faire d'ici 2 ou 3 mois. Si vous commandez un patriote aujourd'hui, les délais d'attente sont longs. C'est la même chose pour les Tomahawk. Nous disposons de beaucoup de certains types d'équipements, mais il y a ce qu'on appelle les équipements d'élite. Or, on n'a pas forcément besoin d'équipements d'élite pour faire la guerre. L'un des points que nous allons aborder, c'est justement de vous accorder une licence pour fabriquer des patriotes. C'est plutôt pas mal, non? Comme ça, vous ne pourrez plus vous plaindre qu'on ne vous en fournit pas assez. Je vous dis, fabriquez-les vous-même.
0: Donald Trump à Ankara, propos recueillis par Julien Chavanne. Franck Alexandre, bonjour.
2: Bonjour Adrien.
0: Quels sont les atouts, les caractéristiques de ce missile Patriot?
2: Eh bien, le Patriot, c'est l'arme absolue de l'armée américaine pour protéger le ciel. C'est ce que l'on appelle la défense solaire. Elle va du sol vers le ciel. La défense solaire, c'est d'abord, Adrien, un radar. Il détecte tout ce qui vole, des avions, des drones ou encore des missiles. Le radar indique avec une redoutable précision si l'un de ces objets représente une menace et où il se trouve. Les militaires vont alors tirer un missile, le fameux missile Patriot. C'est une fusée longue de 5 mètres, capable d'atteindre de très hautes altitudes à des vitesses folles, 3 ou 4 fois plus vite que la vitesse du son, pour au final, eh bien, exploser contre la menace.
0: C'est donc, nous le comprenons, très efficace, mais cela coûte très cher.
2: Un seul missile Patriot, Adrien, vaut plusieurs millions de dollars, et surtout les Américains en fabriquent très peu, seulement 600 l'an dernier. Et si ces missiles visent des drones pas chers, vous l'imaginez, ce n'est pas tenable. Pour qu'il y ait plus de missiles Patriot, une usine est déjà en construction en Allemagne et une autre existera bientôt en Ukraine. Mais il faudra, Adrien, de longs mois pour que ces missiles très difficiles à fabriquer sortent ensuite des chaînes de montage.
0: Franck Alexandre, et puis toujours en soutien à l'Ukraine, Emmanuel Macron à Ankara a évoqué de futurs exercices militaires. Autrement dit, une démonstration de force des forces armées, des pays, de la coalition, des volontaires, comprendre des pays amis de l'Ukraine. D'ailleurs, la semaine prochaine, la coalition des volontaires va se réunir de nouveau à Paris le 13 juillet prochain. Il est 18h05 à Paris dans l'actualité internationale. 42 morts au Baloutchistan en 4 jours. Le Baloutchistan est une province du sud-ouest du Pakistan. C'est la province la plus pauvre du pays et la plus grande en superficie. Les Baloutches demandent l'indépendance de leur province depuis de nombreuses années. Ces derniers jours, plusieurs attaques ont été menées contre l'armée pakistanaise. 42 personnes sont mortes, des civils et des soldats, annonce l'armée pakistanaise.
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0: De plus en plus chaud, les températures grimpent de nouveau en France cette semaine. Plus de 40 degrés dans le sud-ouest. C'est le troisième épisode caniculaire en un mois et demi. Des températures élevées et une absence de pluie. Les deux conjugués empêchent les cultures de bien pousser. Reportage auprès d'agriculteurs, signé Jeanne Bartoli.
4: On est en train de toucher le fond, même j'ai l'impression qu'on est en train de le creuser.
5: Christophe Barbary est viticulteur à Saint-Genis-d'Hiersac. Avec ses 32 hectares de vignes et ses 50 hectares de céréales, il fait face à de lourds dégâts.
4: Je vais vous faire voir, même j'ai un rang que j'ai commencé à faire tomber les raisins. Pourquoi ? Parce que vraiment la vigne va mourir, va sécher sur pied.
5: On les voit en effet, hein, les vignes elles sont...
4: Les vignes, elles souffrent, et voilà, c'est pour les protéger. Hein. Les feuilles commencent à se recroqueviller, elles sont sèches. Hein.
5: Donc, l'agriculteur estime déjà que la plupart de ces jeunes plants ne survivront pas aux 40 degrés attendus toute la semaine. Alors c'est un peu le système D pour tenter de les faire tenir.
4: Alors j'avais une réserve d'eau pluviale et j'avais une vieille un stockage d'eau de lavage que je me sers aussi pour arroser mes plantations.
5: À quelques kilomètres, Bertrand Feunier est éleveur porcin. Il fait pousser du maïs pour nourrir ses bêtes. Et cette année, le constat est accablant.
6: Donc là, on est sur des plants donc ont été semés, des plants de maïs qui ont été semés début avril. Une plante qui est assez nanifiée, pas mal de feuilles sèches et un potentiel de rendement qui est quasi nul, quoi, je pense.
5: Comme de nombreux agriculteurs, Bertrand Feunier a fait une déclaration de sinistre auprès de son assurance. Les experts se sont déplacés. Prochaine étape, l'estimation de récolte, quelques semaines avant la moisson, en espérant une indemnisation qui lui permettra d'éponger une partie de ses pertes. Jeanne Bartoli, de retour de Saint-Genis-d'Hiersac, RFI.
0: Le nouveau directeur d'Air Canada parle le français. C'est important, c'est une condition sine qua non, indispensable pour occuper ce poste à responsabilité. L'ancien directeur général d'Air Canada, Michael Rousseau, avait d'ailleurs été licencié parce qu'il ne parlait pas assez bien le français. Air Canada est obligé par la loi de servir ses clients en deux langues, en français et en anglais. Le nouveau directeur de la compagnie aérienne nationale du Canada est néerlandais. Il s'appelle Anko van der Werf. Le nouveau patron a été choisi car il répond à un certain nombre de critères, dont la capacité à communiquer en français, a expliqué Air Canada. Il n'y a pas de match aujourd'hui au Mondial de football. Une première depuis le coup d'envoi de la compétition il y a maintenant plusieurs semaines. Il ne reste plus que 8 équipes en lice avec les quarts de finale à l'horizon. Quarts de finale qui débutent demain avec notamment la France qui jouera contre le Maroc. Les deux derniers vainqueurs de la compétition, la France en 2018 et l'Argentine en 2022, sont encore dans la course. Babacar Diarra, bonjour.
7: Bonjour Adrien.
0: Faisons avec vous le point sur les équipes restantes. On peut parler de léger renouvellement.
7: Et on va les classer en trois catégories, les habitués, les rêveurs et la surprise du chef. Parmi ceux qui font partie des meubles, les sélections françaises et argentines auront connu des parcours différents. Jusqu'à présent, les Bleus n'ont pas tremblé dans leur reconquête d'un titre laissé en 2022 à une Argentine sortie du gouffre par deux fois par l'intermédiaire de son métronome et meilleur buteur du mondial Lionel Messi. L'Angleterre peut aussi être citée au rayon des favoris au rendez-vous, même si elle a tendance à chuter lors de la marche finale, tandis que l'Espagne assure sans impressionner à l'image de sa jeune star, Lamine Yamal, pas encore décisive. Trois équipes peuvent se positionner dans la catégorie des outsiders, prêts à tout casser. Le Maroc, à l'heure de la confirmation, après sa demi-finale au Qatar, le jeu de Lions de l'Atlas apparaît même plus léché sous les ordres du nouveau sélectionneur Mohamed Ouarbi. Difficile d'en dire autant de la Belgique, avec ses cadres en fin de cycle, ou de la Suisse de retour en quart pour la première fois depuis 1954. Et l'invité surprise vient d'encore plus au nord, c'est la Norvège, avec en chef de meute son attaquant Erling Haaland.
0: Merci beaucoup Babacar Diarra pour toutes ces informations. 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
11: Bonjour à tous et merci de nous rejoindre dans Radio Foot International dans notre émission unique aujourd'hui. Et oui, il n'y a aucun match à la Coupe du Monde. Et donc, nous sommes là. Hein. Ça permet de se reposer, Philippe Doucet, bonjour.
12: Absolument, Madame Annie, on est ravis qu'il n'y ait pas de match.
11: On se remet sur le fuseau horaire
12: on est ravis d'en parler
11: local,
12: quand même.
11: Mais évidemment. Bonjour, David Lortolari.
13: Bonjour, Annie, on va pouvoir dire des choses réfléchies, du coup, avec un peu de recul. Hein,
11: on dormira mieux la nuit prochaine pour se remettre en jambes pour le reste de la compétition. Alors, Suisse-Argentine, c'est la dernière affiche définie à l'issue des huitièmes de finale cette nuit. La Nati défiera samedi à Kansas City l'Albi Celeste de Messi, qui sur ses deux derniers matchs, cet Albi Celeste a réussi à se sortir d'une situation compliquée, voire adverse. Éliminés, les Égyptiens ne décollèrent pas. Les pharaons ont-ils vraiment été victimes d'injustice ? Les huit qualifiés en quart sont donc connus. Six équipes européennes, une seule africaine, le Maroc, et une seule sud-américaine, l'Argentine, championne en titre, rappelons-le. Ou faut-il le rappeler, d'ailleurs ? De grandes nations ont tôt disparu, comme le Brésil. Assiste-t-on au déclassement de cette nation aux 5 étoiles ? Éric Frozio nous attend du côté de Rio. Les Bleus concentrés sur leur prochain match face au Maroc, les Lions de l'Atlas, que l'on avait déjà rencontrés au Qatar. Et peut-être sont-ils revanchards ? C'est la question que l'on pourra se poser. En tout cas, les hommes de Didier Deschamps se préparent. Sont-ils sereins ? Eh bien, Frédéric Suteau est à Boston pour RFI et nous le rejoindrons au cours de cette émission. Pierre Guérin m'a aidé à préparer cette émission avec David Finzel et Laurent Salerno est à la réalisation. 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
14: Suiza. Goal. And Switzerland head to Kansas City to meet Messi and Argentina.
15: It's Switzerland through to the quarterfinals.
11: Eh oui, pas de neutralité là, hein. On est content. La redoutée séance de tirs au but a donc fini par départager la Suisse et la Colombie. C'était une rencontre plutôt équilibrée, on en a parlé hier soir dans notre émission nocturne. Personne ne réussissait véritablement à dominer l'adversaire et surtout à marquer. Alors, verdict cruel évidemment pour les perdants, les Colombiens qui avaient imposé durant la compétition un jeu plutôt séduisant et grâce notamment à un James Rodríguez. Retrouvé. La Nati, elle, retrouve les quarts de finale délivrés par Ruben Vargas au quatrième tir au but, un niveau en Coupe du Monde qu'elle n'avait pas atteint depuis 1954, ça remonte, et elle avait alors perdu face à l'Autriche. Lors des trois dernières éditions, elle n'avait pas dépassé les huitièmes de finale, et donc on a fêté ce quart de finale qui se profile. Écoutez la fête à Vevey, c'est une ville près de la frontière.
16: «
11: C'est un peu la fête du village, mais c'était le village de Vevey, justement, avec des Suisses tout contents. Et donc, eh bien, c'est fait, cette qualification, et de quoi réjouir Denis Zakaria.
16: On n'a pas fait le meilleur match, mais l'essentiel, il est acquis. Je pense qu'on avait envie de passer, de se qualifier, c'est chose faite. Et je pense qu'on est tous heureux malgré la performance d'aujourd'hui. On a un gros groupe, des super gars, on a marqué l'histoire. Et on a faim, on a envie de continuer, on a envie de gagner encore plus de matchs. Et on va se battre pour gagner le prochain. C'est des matchs à élimination directe. On sait qu'il y a aussi beaucoup de pression des deux côtés. Et peut-être que l'équipe, elle a un peu plus senti, je trouve. Et ce sera à nous de rester encore plus calme et de mieux faire dans les prochains matchs.
11: Alors mieux faire certainement, on va en parler de leur prochain adversaire. David Lortolari, est-ce que c'est le plus fort qui a gagné ?
17: Oh, c'était quand même un niveau très proche des deux équipes. Peut-être la Suisse a-t-elle été un peu plus appliquée ? A-t-elle été capable de mettre en échec les joueurs colombiens qui auraient pu faire des étincelles ? Luis Diaz a été par exemple bien éteint par Denis Zakaria, d'ailleurs en particulier dans ce match-là. On a vu des gestes pas suffisamment justes de la part des finisseurs colombiens. 3-4 fois dans la partie, il y a eu très peu d'occasions. Non, pour répondre à la question, c'était quand même très équilibré. Peu de joueurs spéciaux capables de faire vraiment la différence. J'en ai cité un, Luis Diaz, ça n'a pas été possible là pour lui. Il y en a peut-être un ou deux autres côté colombien. Côté suisse, le joueur spécial, le jeune Manzambi, n'était pas là. Il se remet d'une légère blessure, d'une contusion. Et puis au-delà de ça, ben, c'était ce qu'on pouvait attendre de la part de la Suisse, c'est-à-dire appliqué, bien organisé. Et puis, on n'en a pas encore peut-être beaucoup parlé dans le tournoi, mais on va avoir l'occasion avec le prochain tour, un gardien quand même de très haut niveau qui fait la différence à la fin.
11: Mmh. Oui, pendant cette séance de tir au but, bon, c'était 4 à 3, hein. C'est un seul tir au but qui, malheureusement, ils en ont manqué deux, les Colombiens, et ça s'est vite terminé. Elle est très organisée, effectivement, ouais. Elle est très... Claire, je dirais, dans sa manière de se comporter sur le terrain. Philippe, est-ce que cette équipe de Suisse, elle vous paraît capable d'aller plus loin ?
18: Déjà, là, elle réalise un exploit qui m'étonne, dans le sens, non pas que je sois étonné qu'ils soient à ce stade-là, parce qu'en gros, ils sont en huitième de finale chaque fois. Oui. C'est leur niveau, quoi. Globalement, c'est leur niveau. Donc là, bon, la seule différence, c'est qu'ils sont passés au tir au but. Je dirais qu'ils sont conformes à leur niveau habituel. Là, donc je ne vois pas d'avancée, si vous voulez, dans l'équipe suisse. Je la trouve pas meilleure qu'il y a 2 ans, il y a 4 ans et autres. C'est la même, pour moi, c'est à peu près la même. Un peu rajeunie, un petit peu plus vive peut-être, mais enfin, il n'y a pas beaucoup d'écart. Par contre, elle a une vraie opportunité, d'abord parce que la Colombie était prenable, la preuve, et qu'elle va jouer l'Argentine, qui est extrêmement prenable aussi. Donc, pourquoi pas aller en demi-finale, ce qui serait quand même inouï, alors que c'est pas une équipe, c'est pas une merveille quand même, cette équipe de Suisse, faut le dire, non ?
17: Bah, en attaque, c'est assez... On va pas dire faiblard, mais
18: Mbolo... C'est l'Europa League.
17: Mbolo
18: c'est
17: l'Europa League,
18: quoi.
17: Oui, c'est ça.
18: C'est
17: Mbolo,
18: pas mal.
17: Mbolo
18: c'est
17: est un
18: mal.
17: Peu seul.
18: C'est gentil, hein.
17: Il y a Akanji qui fait partie des tauliers en défense, qui a la particularité désormais, Annie, peut-être voulez-vous en dire un mot, d'avoir manqué un tir au but dans 3 grands tournois. C'est-à-dire, il y va bravement. On sait que les Suisses savent qu'il ne va pas forcément réussir. Il l'a manqué en l'occurrence. L'équipe se qualifie quand même.
11: C'est une équipe parce que l'Argentine, Messi a encore raté un pénalty hier. Donc malheureusement, ça arrive au meilleur, au plus grand. On ne sait pas.
18: Donc Akanji est un grand.
17: Non, pour la Suisse, oui, c'est un joueur qui a un vécu, qui a joué en Angleterre.
11: Il y a Manchester City quand même.
17: Borussia Dortmund et autres, oui, bien sûr.
11: Mais bon, on a vu Bruno Guimarães, on a vu des joueurs qui sont un peu au-dessus du lot et ratés.
18: Bien sûr.
11: Donc oui, c'est vrai. Mais vous dites que les champions du monde sont prenables
18: Oui, très.
11: Philippe ?
18: Très prenables. Ils ont prouvé lors des 2 derniers matchs, 2 équipes africaines ont vraiment failli les taper. Et quand je dis failli, je pense que le Cap-Vert aurait pu y parvenir autant que l'Égypte. Et là, l'Égypte, c'est quasi un miracle, parce qu'à la 80e minute, ils étaient la tête dans le sac, ils ne réussissaient absolument rien à l'image de Messi, et puis, ben, voilà, le talent, tout d'un coup, a sauvé l'Argentine. Je pense que l'Égypte a une petite responsabilité aussi, parce qu'ils ont, à force de calculer trop, ben, ils ont été, ils
11: on
18: ont
11: va
18: été
11: y venir, mais l'Argentine est prenable de quelle manière?
18: Je pense qu'ils sont à pied, hein. Physiquement, ils sont à pied. Ils sont, franchement, ils sont vraiment, mais.
11: Vous pensez que ces 2 matchs, match qui leur ont demandé énormément de ressources, non seulement morales, mais aussi physiques, parce qu'ils vont jusqu'à la fin des prolongations avec le Cap-Vert. Ça leur a coûté.
18: Alors, je pense que ça leur a coûté, mais je pense qu'ils étaient mal avant, en fait. On n'a pas soupçonné, parce que le premier tour a été facile, assez limpide, donc on n'a pas trop regardé dans le détail. Les matchs étaient à 3h du matin, enfin, voilà. On n'a pas trop
11: regardé. On se posait un peu des questions quand même. On se disait, est-ce que ça a l'air très facile?
18: C'est la même équipe 4 ans après, donc c'est toujours très difficile. Hein. J'ai pas d'exemple en tête, d'ailleurs. Je n'ai plus d'exemple en tête d'équipe qui, 4 ans après, arrive à encore dominer une compétition. C'est très rare parce qu'en fait, soit la motivation s'essouffle, soit tout simplement
11: l'âge. On a même des contre-exemples plutôt.
18: L'âge, oui, on a beaucoup de contre-exemples d'équipes qui, 4 ans après, sont carrément soit éliminées au premier tour, soit très vite dans la compétition. Mm-hmm. Mais là, ils sont en survivance, les Argentins. Franchement, ils auraient dû perdre contre l'Égypte et ils auraient même peut-être dû perdre contre le Cap-Vert le tour d'avant.
11: Vous les voyez fragiles, vous aussi, les Argentins? Attention, il y a Alejandro Valente qui nous écoute, David Lortolari.
17: Bah, le truc, c'est que les Argentins sont...
11: Et pas seulement.
17: Ils sont dans un halo de... Enfin, il y a une aura argentine, c'est la grande équipe sud-américaine, c'est l'équipe qui était en finale.
18: C'est la dernière. Hein.
17: C'est l'équipe qui a un palmarès, le plus gros palmarès peut-être de la Coupe du Monde avec le Brésil et l'Allemagne, l'Italie, mais elle n'y est pas cette année. Il y a une aura qui entoure et qui protège peut-être en partie l'Argentine. Après, contre l'Algérie...
11: Je dirais plutôt une foi même, non?
17: Oui, peut-être.
11: Une foi en eux-mêmes.
17: Peut-être, il y a ça aussi, avec le public qui joue un rôle marginal, si on veut, mais... contre l'Algérie, ils se sont promenés parce que l'Algérie a offert des espaces. Contre la Jordanie, c'était une formalité. Oui. Contre l'Autriche, c'était pas mal. Mais après, on joue deux matchs par semaine, Annie aussi. Messi joue beaucoup dans cette compétition aussi,
11: sa forme est étonnante.
17: Oui, alors...
11: On sait qu'il sait s'entretenir. Oui.
18: Il a vraiment pas été bon hier.
17: Après, le parcours...
18: Mais après, il fait la décision quand même. Même en étant nul, il a fait la décision. Voilà, c'est tout.
17: Oui, comme d'autres grandes vedettes l'ont fait avant lui.
18: Les grands joueurs, voilà.
17: Le parcours pour l'Argentine n'est pas... C'est pas un color catégorie à chaque tour non plus. La Suisse sera un adversaire dont on connaît les forces, qui peut faire un match plus ou moins bon, mais ça sera pas non plus l'Espagne. Donc pour l'Argentine, c'est cette chance-là aussi peut-être.
11: Une question justement autour de ce huitième de finale, parce que les pharaons se sont donc écroulés. Hein, les 13 dernières minutes ont été pour eux un enfer. Ils ont encaissé 3 buts, alors que pendant 78 minutes, ils n'en avaient pas encaissé. Alors il y a des dizaines de messages sur les réseaux sociaux. On accuse l'arbitrage. Les Égyptiens, eux, nourrissent un sentiment d'injustice sur deux fautes bien précises, c'est-à-dire que sur le deuxième but refusé aux Égyptiens, on revient à une faute initiale qui est vraiment à l'autre bout du terrain. Et quand il y a le troisième but argentin, il y a une faute sur Salah au début, dans la surface de réparation, on court vers l'autre et on marque un but, et là, on ne revient pas sur les images, on ne revient sur rien. Est-ce que pour vous, il y a une injustice, Philippe Doucet ?
18: Alors pour moi, il y a une erreur sur le premier but. Je pense que M. Le Texier s'est cru en Ligue 1 tout d'un coup. Parce que franchement, revenir sur une faute, peut-être il y avait une petite faute, mais honnêtement, le VAR n'est pas fait pour ça. Le VAR n'est pas fait, il faut que ce soit manifeste, il faut que ce soit
17: Philippe,
18: évident.
17: Surtout dans l'ambiance où on siffle pas trop dans cette Coupe du Monde.
18: Et dans une Coupe du Monde où on ne siffle pas trop, là il revient sur une micro-faute. Le VAR est aussi coupable que M. Le Texier parce qu'il l'a mis dans une situation très délicate en l'appelant. Pour ça, franchement, là je crois qu'ils ont fait une erreur. Mais de là à dire que cette erreur a été préjudiciable à l'Égypte, c'est pas si sûr parce que finalement ils l'ont marqué ce deuxième but peu de temps après.
11: Et pratiquement de la même manière.
18: Et quasiment de la même manière. Et 5 ou 10 minutes plus tard. Donc évidemment, ça marche pas. On peut pas dire ça aurait fait 3-0. Hein, ça marche pas
11: en
18: foot.
11: Pas du tout.
18: Donc finalement, dans le scénario du match, je pense que ça a pas pesé. Par contre, sur la deuxième, excusez-moi, s'il y a pénalty pour ça là, faut arrêter le football tout de suite. C'est-à-dire qu'en gros, on n'a plus le droit de se toucher, quoi. Dès qu'on touche un adversaire,
11: ça devient
18: le basket.
11: Malheureusement.
18: Non, mais ça. Oui, mais non. Non, parce que cette Coupe du Monde, justement, est pas un recul. Pour moi, c'est une avancée vers on laisse davantage jouer. Alors, quand dans un monde où on laisse davantage jouer, dire qu'il y a faute sur Salah, non, mais il faut arrêter.
11: Non, mais la question que soulèvent les Égyptiens, c'est est-ce qu'elles sont comparables, ces deux fautes ?
18: Pas du tout. Elles ne sont pas du tout comparables. Je maintiens que M. Le Texier n'aurait absolument pas dû revenir sur le deuxième but argentin, égyptien, parce que c'est une micro-faute, c'est un micro-contact, et dans l'esprit de la Coupe du Monde de cette année, il fallait pas revenir.
11: Et ce but,
18: mais,
11: en plus,
18: mais
11: c'est
18: sur
11: Salah, phénoménal.
18: C'est même pas une micro-faute, il n'y a même pas de faute. Il y a un vague contact. Mais quand on touche un adversaire, il n'y a pas forcément faute. Il faut peut-être expliquer à tous ces centaines de millions de gens qui regardent les matchs et qui racontent, mais n'importe
17: non,
18: quoi.
17: Eric, n'importe quoi. Aurait un avis là-dessus avec Fabrizio Ravanelli.
18: Mais il n'y a pas un mec qui va dire, je connais pas quelqu'un du foot qui va me dire qu'il y avait pénalty sur Salah.
11: C'est ça qui est gênant.
18: Je crois pas.
11: C'est que sur les réseaux sociaux, il y a beaucoup de gens du monde.
18: Mais c'est pas des gens du foot. C'est pas des gens du foot.
11: Si, des anciens joueurs.
18: Qui disent qu'il y a faute là sur Salah. Non mais c'est une autre race d'erreur. C'est les gens qui ne savent pas lire une image. Et qui s'imagine que parce qu'il y a contact, c'est ça qui fait, ou une photo.
17: Une image arrêtée, oui.
18: Et qui s'imagine que ce micro-contact fait tomber Salah. Alors que Salah, il tombe tout seul, il n'y a rien du tout. C'est surtout peut-être. C'est risible, même.
17: Le sentiment d'injustice est accru, Annie, je pense, par le contexte du moment, le dernier quart d'heure. Il y a une injustice, et puis derrière, on a l'impression qu'il n'y a que ça. Je me mets un tout petit peu à la place des Égyptiens, c'est vrai.
18: Ce que tu n'arriveras pas à faire, parce qu'en termes de paranoïa, je veux dire que c'est un degré tel que tu veux. Là, Osama Hassan, fin, il implorait.
11: Il a osé dire peut-être voulait-il maintenir le champion du monde dans la compétition, peut-être voulait-il que Messi reste en lice. Et il dit je vais rentrer chez moi, je ne regarderai plus jamais la Coupe du Monde. Lui, sélectionneur, ancien joueur. Parce qu'il n'y a pas de justice dans cette compétition. Bon, en tout cas, les Égyptiens, ils ont demandé à la FIFA la suspension, vengeance, de François Le Texier jusqu'à la fin de la Coupe du Monde. Évidemment, pour l'instant, la FIFA n'a pas répondu, n'a pas commenté, et nous n'en savons pas plus. Allez, allons à la découverte de ces quarts de finale et surtout de ses adversaires à venir. Nous avons donc 8 équipes survivantes des 48 engagées dans la compétition le 11 juin dernier. Et nous avons un journaliste survivant. Il s'agit de Frédéric Suto qui a survécu à tout ça parce qu'on était partis en même temps, mais lui, il est toujours sur le terrain. Bonjour Frédéric.
19: Salut Annie, bonjour tout le monde. On est là à Boston sous le soleil.
11: Hein. Ah oui, il n'y a pas d'orage dans l'air ?
19: Ah, il y en avait hier, que là je vous écoute attentivement depuis le début de l'émission, le match de l'Argentine, Argentine-Égypte, on l'a suivi dans l'avion entre Miami et Boston, mais ça a pris beaucoup de retard parce qu'il y avait des intempéries, des orages au-dessus de Boston, on pouvait pas atterrir, donc on a eu droit à tout le match, alors ça vibrait, là c'était assez incroyable l'ambiance qu'il y avait, on va pas refaire le match, vous venez de le faire, mais il y avait quand même pas mal de suiveurs d'Américains là qui avaient pris fait et cause pour les pharaons, pour les Égyptiens, ils avaient bien vu se qualifier.
11: Il y a beaucoup de gens qui ont pris fait et cause pour ces pharaons. Alors il reste donc 6 équipes européennes, la France, l'Espagne, la Belgique, la Norvège, l'Angleterre et la Suisse, une africaine, le Maroc, une sud-américaine, l'Argentine. Frédéric, vous qui avez suivi cette compétition, alors un peu partout dans ce pays où on passe d'un match à l'autre, d'une équipe à l'autre, d'une sélection à l'autre, est-ce que selon vous, ceux qui arrivent en quart de finale, ces 8 équipes, ça vous surprend ou il y en a qui pour vous manquent à l'appel ?
19: La vision globale, on est un peu dans les standards des dernières Coupes du Monde pour ce qui est de 6 équipes européennes, une africaine, une sud-américaine. Vous en parliez, c'est la Suisse là qui surpointe, la Suisse et la Belgique. Est-ce qu'on les attendait en quart de finale de la Coupe du Monde? Je suis pas certain qu'il y a 3 semaines, quand on aurait fait un petit tour là des pronostics, on les aurait amenés aussi loin. Pour le reste, France, Maroc, Espagne, Norvège, Angleterre, Argentine, il y a rien à dire. Les gros sont là. Qui est-ce qui manque? Le Brésil, peut-être. Et les pays organisateurs, ils ont fait ce qu'ils avaient à faire. Premier tour, en ballant. Le Canada qui a même mis un 6-0 en poule. Puis bon, on passe le 16e et puis ça s'arrête en 8e, quoi.
11: Il y a eu les Mexicains malheureusement éliminés. Parce que je les avais vus dans leur stade Azteca et c'est là qu'ils se font éliminer. Mais ils ont été plutôt héroïques, même si ils ont raté leur fin de match où les Anglais n'étaient qu'à 10 et n'ont pas réussi à en profiter. Philippe Doucet, seule équipe africaine, le Maroc. Est-ce que selon vous, c'est logique ?
18: Oui, c'est l'équipe la plus... avec le Sénégal, ce sont les deux équipes d'Afrique les meilleures. Le Nigeria aurait pu se situer éventuellement à ce niveau-là, mais bon, le
11: même
18: Nigeria a réussi à ne pas se qualifier, donc bon, on parle plus des gens comme ça,
11: ouais.
18: Soyons sérieux.
11: Qui étaient des habitués des huitièmes de finale d'autres Coupes du Monde. Hein.
18: D'autres temps, oui, d'autres temps, mais là, je pense qu'ils avaient une équipe qui pouvait être compétitif, peut-être plus que certaines.
11: Ouais,
18: enfin, bon, ils sont pas là terminés. La grosse déception, c'est le Sénégal. Je pense que le Sénégal avait les moyens, largement les moyens, d'être également en quart de finale. Ils ont raté leur tournoi, ils perdent trois matchs. On peut pas, évoquer autre chose quand on perd trois matchs et qu'on en prend neuf buts. Bon, voilà. Le Sénégal a vraiment été la grosse déception africaine. Et du coup, l'autre grande équipe, c'est le Maroc. Et donc, c'est pas une surprise que le Maroc soit là.
11: Oui, demi-finaliste au Qatar.
18: Ouais, déjà, ils étaient un beau deuxième de groupe, mais enfin, à égalité avec le Brésil, hein. Ils auraient pu battre le Brésil, même. Ils auraient pu être premiers dans ce groupe. Les matchs, ils les ont gagnés, à la régulière, même s'ils sont passés au tir au but, tout de même, un peu de justesse contre les Pays-Bas, mais globalement, ils ont gagné à la régulière. Non, le Maroc est à sa place.
11: Mmh. Sur ces qualifiés, ces huit dernières équipes, David Lortolari, quel commentaire?
17: Il y a quelques semi-déceptions, effectivement. On peut peut-être ajouter la Côte d'Ivoire, même si les ambitions étaient peut-être un peu moindres que le Sénégal et le Maroc.
18: Ils avaient les moyens, mais.
17: Pour des huitièmes, au moins, peut-être. Ouais, voilà. Ouais. Après, sur les équipes européennes, il y a
11: la Norvège, quand même.
17: Oui, alors,
11: elle a déjà participé à cette fête mondiale, mais là.
17: La Norvège.
11: On les voyait venir. Ils avaient été très bons dans le tournoi en qualification.
17: C'est ce que j'allais dire.
19: N'oublions pas les éliminatoires qu'ils nous ont fait.
17: Oui, meilleure attaque.
19: Sans l'Italie à deux reprises. Ouais. Ils avaient annoncé la couleur quand même. Hein.
11: Bien sûr. Et en plus, ils sont là. Et Erling Haaland est là aussi. Quoi.
17: Oui.
11: Lui, Odegaard, j'oublie pas les autres. Mais c'est vrai qu'on se disait, avec Haaland, ça peut les aider. Oui, ça les aide.
17: Il y a une espèce de vase communicant en Scandinavie, puisqu'on a eu dans les années 90, au moment où le Nigeria d'ailleurs était fort, il y avait la Suède qui était troisième d'une Coupe du Monde. Je crois que c'est 94, il me semble.
18: Oui, aux États-Unis.
17: La Suède est un peu moins performante en ce moment. La Norvège est portée par une super colossale
11: les
17: star.
11: Runners.
17: L'Europe a son contingent entre guillemets, mais il y a une Italie qui est moribonde, il y a une Allemagne qui est très fragile, il y a aussi des grands qui sont pas là, qui pourraient s'ajouter. Et la Norvège peut-être en profite avec beaucoup de fraîcheur mentale et de ce qui est montré sur le terrain. C'est peut-être un peu l'épouvantail. Cette Norvège-là, même si ça sera dur évidemment en quart de finale, mais c'est peut-être un peu l'équipe qui n'a pas encore peut-être montré tout son potentiel, je dirais.
11: Parmi les Européens, Frédéric, on a France, Espagne qui figuraient parmi les favorites au départ, donc qui sont au rendez-vous. On parle de cette Norvège qui, elle, on se demandait un peu ce qu'elle ferait, mais on s'y attendait. Hein. On savait que dans notre groupe, ça pouvait être compliqué. Il y a l'Angleterre peut-être qui reste régulière et puis la Belgique qui est un peu agréablement surpris.
19: Ben oui, l'Angleterre, il y a eu ce premier match face à la Croatie, souvenez-vous, 4-2, ils étaient partis très très fort. Ça avait été un peu plus compliqué derrière le nul contre le Ghana, certes qualifié, le dernier match contre le Panama, et on se disait, finalement les Anglais, comme d'habitude, ils vont passer à côté de leur Coupe du Monde. Et non, là ils se sont réveillés, ils ont marqué et montré toute leur force de caractère quand même. À deux reprises contre le Congo, la RDC, ça a été un match incroyable qu'ils ont su retourner. N'oublions pas qu'ils étaient menés quand même à 20 minutes de la fin à 0 par les Léopards. Ils ont retrouvé les ressources morales. Contre le Mexique, ça n'a pas été simple non plus, et on les sent eux aussi avec Thomas Tuchel, le sélectionneur, Bellingham, Harry Kane qui marque quand il faut. On les sent portés par quelque chose. Et moi, ça, quand on regarde ce tableau, on a instauré des têtes de série. Hein. On parle de plus en plus, là, depuis plusieurs années, le classement FIFA, tout ça. Bon, et on nous avait répété, si la France, l'Espagne, l'Angleterre, l'Argentine terminent première de leur groupe, elles ne pourront pas se retrouver avant les demi-finales. Alors, il y a des quarts de finale à jouer. Mais pour l'instant, ça tient, ce tableau rêvé, voulu par la FIFA. On pourrait avoir France-Espagne en demi et Angleterre-Argentine de l'autre côté.
11: Je vous ai vu sourire quand il a parlé de Thomas Tuchel.
17: Parce que alors c'est pas une consolation évidemment, mais les Allemands suivaient Klopp quand il était brillé avec Liverpool, suivent évidemment Tuchel avec l'équipe d'Angleterre avec une certaine curiosité, parce que il y avait eu en Angleterre déjà des sélectionneurs étrangers, on repense notamment à Eriksson, mais la réussite sur un fil de Tuchel, parce qu'il fait des choix qui pose question à chaque fois. Pour l'instant, ça fonctionne. Je pense que les Allemands vont suivre ça de très très près. Peut-être aussi à plus long terme pour que lui soit sélectionneur aussi de la Mannschaft. Mais ça, c'est pour plus tard.
11: Ouais. Mais pour l'instant, il y a une place déjà à prendre. Et...
17: Oui, on voit à peu près à qui elle pourrait...
11: Philippe, un petit mot sur la Belgique, peut-être, parce qu'elle avait l'air un peu de passer entre les gouttes, on va dire, jusqu'au quart de finale. Et puis là, ça a été d'abord sa réaction en 16e face au Sénégal. Et ensuite... cet incroyable match face aux États-Unis, une espèce de règlement de compte moral ou contre la loi ou contre Trump ou peu importe. Mais les Belges, ils ont peut-être fait leur meilleur match. Ils sont peut-être enfin lancés sur quelque chose de meilleur.
18: Oui, on va voir parce qu'effectivement, ils n'avaient pas été très convaincants jusqu'à
11: présent. Ouais, c'était c'était sans De Bruyne et tout.
18: Ni en phase de groupe. Oui, c'est un vrai choix de Rudy Garcia qui a effectivement sorti De Bruyne, qui a fait une équipe beaucoup plus jeune, beaucoup plus vive, comme par hasard. Et tout de suite, l'équipe s'en est mieux ressorti, mais la Belgique, finalement, c'est des vrais symboles. Belgique, Norvège, Suisse, c'est les équipes qui sortent des équipes sud-américaines ou nord-américaines et qui font que cette Coupe du Monde, une fois de plus, est portée par l'Europe. J'allais dire malheureusement, parce que dans mon goût, c'est pas bien. Moi, j'aime l'Euro, mais je préfère la Coupe du Monde, justement parce que je préfère quand il y a des choses
11: intercontinentales.
18: Un mixage, des duels intercontinentaux qui nous surprennent. Mais malheureusement, le Brésil n'existe plus en football, ce qui est vraiment le drame.
11: Ah, merci pour la passe décisive. Justement, parce que cette grande nation, alors, ou simplement un grand nom d'une Coupe du Monde, parce que maintenant, il faut peut-être changer de vocabulaire. Ce Brésil, seule sélection à n'avoir jamais manqué aucune édition depuis 1930. Les Brésiliens ont donc déjà quitté cette compétition, éliminée par les rameurs, donc norvégiens, et le grand Haaland, exactement, sur un 2-0 très net, parti par la petite porte, parce que c'est une défaite en huitième de finale. Ça ne leur était pas arrivé depuis 1990, mais surtout depuis 2014, ils ne passent plus les quarts de finale. Alors, on va prendre le pouls de cette sélection décevante, on va dire. Bah oui, je crois qu'il faut dire ça. Eric Frozio, bonjour.
20: Bonjour Annie, tout bien?
11: Tout bien. C'est à vous qu'il faudrait demander, ou plutôt aux Brésiliens qui vous entourent. Eric, comment fut le retour de la sélection au Brésil?
20: En catimini, j'ai envie de dire, ou plutôt inexistante en fait, inexistant, j'ai envie de dire, ce retour, parce qu'ils se sont tous dispersés en fait. Les joueurs comme l'entraîneur, le sélectionneur, en l'occurrence Carlo Ancelotti, il n'est même pas rentré au Brésil, il est parti directement à Vancouver, là où il est domicilié quelque part. Et les joueurs, ils sont tous partis sur leur lieu de vacances ou peut-être en Europe aussi pour ceux qui jouent en Europe, même s'ils ont des vacances complémentaires. Le seul qui est rentré, en fait, c'est Danilo, qui joue au Flamengo. Voilà, lui, il est rentré avec le vol affrété par la CBF et avec d'autres membres du staff. Il a été accueilli un peu dans l'indifférence. Il a eu le mérite de s'exprimer. Il l'avait fait déjà en zone mixte. Ça a été un des rares courageux à faire part de sa déception, de sa tristesse. Et puis, Marquinhos, à peine juste avec les chaînes qui détentrices de droits. Mais pour le reste, pour le reste, en zone mixte, ça a été
11: un
20: défilé de fantômes. Donc les gens, les supporters, ils sont évidemment tristes et puis surtout très déçus du comportement de cette équipe, de son entraîneur et puis surtout de la façon dont ça s'est produit, tout ça, parce que c'est dans le style, en fait, que c'est le plus gênant, quelque part.
11: Exactement. Et alors, on va entendre Romario, ça va durer 10 secondes, c'est très rapide, mais il a été interviewé apparemment un peu à la volée, il est en train de marcher dans la rue par Charenguito, nous connaissons tous ce programme espagnol. D'ailleurs, il répond en espagnol. Romario, on va l'écouter. Alors il dit, en tant que Brésilien, je suis très déçu, ce qui s'est passé était très décevant. Le Brésil qui a joué n'est pas le Brésil que nous aimons et que nous voulons. Et justement, Eric, la question c'est, est-ce que pour le Brésil et les Brésiliens, c'est un constat de déclassement ?
20: Ouais, de déclassement, et puis... qu'est-ce que vous voulez? En fait, c'est la sixième Coupe du Monde d'affilée que le Brésil se fait éliminer par des sélections européennes. Et surtout, de plus en plus, elle montre un visage européen, en fait. Donc elle a plus la magie qui faisait son charme, elle a plus ce style de jeu qui a marqué des générations et des générations. Donc, en plus des défaites, il y a le fait qu'elle perd son identité, son ADN. Il n'y a plus de joueurs créatifs, il n'y a plus de dribbleurs dans cette équipe.
11: Il y a peut-être Vinicius quand même.
20: Il y a plus de dribbleurs dans l'équipe de France. Oui, mais c'est le seul, en fait. C'est le seul. Oui. Il y a peut-être Rafinha, mais bon, il a disparu de la circulation aussi vite que... Puis ça a été très décevant, même son premier match. Non, j'allais dire qu'il y a plus de dribbleurs dans l'équipe de France qu'avec le Brésil.
11: Bah déjà, on disait ça en 2006.
20: C'est dramatique, quoi.
11: Ouais. En 2006, je me souviens, tout le monde disait Zidane est le plus brésilien sur le terrain dans cette rencontre du quart de finale. Philippe,
20: sauf qu'à l'époque, il y avait encore Ronaldo, Ronaldinho, Adriano.
11: Oui.
20: Aujourd'hui, il n'y a plus rien de tout ça. Et effectivement, exactement, vous l'avez cité, Vinicius Junior, c'est peut-être le seul qui représente l'ADN brésilien, mais il est bien seul.
11: Philippe, est-ce que Ancelotti, il n'est pas un peu aussi, je dirais, à contre-emploi, dans le sens où le football... Samba, il n'existe plus, mais en tout cas, cette manière de voir le football, et notamment offensive, on a vu carrément le contraire contre la Norvège. Le Brésil jouait exactement laisser contre ses principes. Est-ce que Carlo Ancelotti n'est pas un peu responsable aussi?
18: Sûrement.
11: C'est-à-dire le choix de la fédération de choisir Ancelotti,
18: j'entends bien,
11: plutôt.
18: J'entends bien. Bon, je pense que Ancelotti, il est capable de faire tout. Hein. Il est capable aussi de coacher une équipe offensive et de la mettre en valeur s'il sent qu'il en a la capacité. Par contre, s'il sent qu'il n'en a pas la capacité, et clairement avec cette équipe, il ne l'avait pas la capacité, je pense qu'il s'est dit, si on y va... à la brésilienne, gentil, on va se faire atomiser par tout le monde en contre-attaque. Et je pense qu'il a pas complètement tort, parce que franchement, cette équipe du Brésil, dans sa structure, était plutôt faible, fragile. On la sentait
11: mentalement
18: très en retrait, sentant sa faiblesse. Ça faisait même pitié. Mm-hmm. Le match contre la Norvège me fait vraiment pitié. Mm-hmm. On a vraiment la sensation que l'équipe acceptait que la petite Norvège et ses 6 millions d'habitants, ou 7 millions, je ne sais plus exactement, fassent le jeu, parce que franchement, nous, Brésiliens, nous, on ne peut pas, on n'a pas le moyen, on n'a pas le niveau. Et ça, c'est terrible. Et je pense qu'Ancelotti, on peut dire, ça fait quoi, un an qu'il est en poste, pas
11: à
18: plus,
11: peine,
18: hein,
11: à peine
18: un an. Je pense qu'il a pas mis sa patte. Clairement, il a pas réussi à changer quelque chose. Mais je reconnais que ça devait pas être facile du tout. Il aurait fallu qu'il puisse découvrir des joueurs, qu'il prenne beaucoup de risques, qu'il change la structure de cette équipe.
11: Et
18: ça, c'est pas le genre d'Ancelotti, c'est vrai.
11: Eric, est-ce qu'il y a des questionnements autour de Ancelotti? Parce qu'on se souvient, avant la Coupe du Monde, il a signé un contrat jusqu'à celle de 2030.
20: Et effectivement, il a prolongé avec un contrat
11: c'est Philippe, qui a
20: extrêmement
11: fait ce
20: favorable. Oui, j'ai compris effectivement la surprise de Philippe. Ça a surpris aussi beaucoup ici, parce qu'avant le grand test de la Coupe du Monde, le prolongé de 4 ans, c'était assez surprenant. Mais on s'est dit c'est une façon aussi de voir à moyen terme, et puis surtout de lui donner les coups des franches pour qu'il puisse lui créer sa dynamique et le cycle qui sera le cycle Ancelotti. Mais c'est vrai que c'est quand même très mal parti. On n'a pas du tout apprécié la façon dont il a fait fonctionner cette équipe, laisser la possession à la Norvège, aussi ses choix aussi d'attribuer le penalty à Bruno Guimarães, qu'on avait tiré 3 dans sa carrière professionnelle au détriment de Vinicius Junior, c'est assez incompréhensible. Ouais. Les choix, sa liste aussi, si on revient à sa liste, effectivement, il n'a pas été épargné par les blessures. Militon, Rodrigo, Estevan, c'est vrai que c'était pas évident à surmonter, mais quand Hyper Wesley en pleine préparation, c'est un latéral droit offensif sur lequel il comptait beaucoup, et ben il le remplace par Ederson, un milieu défensif, celui qui joue à l'Atalanta Bergame. Donc c'est assez incompréhensible, et il s'est retrouvé avec des latéraux, Danilo qui est remplaçant Flamengo, Alexandro pareil. Donc sa liste était mal ficelée, et les Brésiliens, ils connaissent le foot et ils n'ont pas du tout apprécié la façon dont Ancelotti a managé tout ça, tout simplement.
11: Eric, et surtout on se demandait maintenant pour cette équipe brésilienne, alors Neymar a annoncé sa retraite internationale, mais bon, c'était un peu cousu de fil blanc. Casemiro,
18: Peut changer d'avis. Hein. demain, d'ailleurs. Il peut changer demain d'avis.
17: Personne n'en voudra.
11: Je pense pas. Son papa, il paraît-il pas d'accord, mais je pense que là, quand même, il va s'émanciper. Il y a Casemiro, j'imagine, qui ne fera pas non plus de nouvelle Coupe du Monde. C'est qui les futurs stars de l'équipe du Brésil?
20: Bah, on en a aperçu quelques-unes. Il y avait Hendrick, même
11: oui,
20: s'il a
11: effectivement
20: déçu, mais on compte beaucoup sur lui. Stéphane, qui est blessé et qui a été, je pense, un vrai coup dur pour l'épine dorsale de Carlo Ancelotti. Il y a Ryan, que vous avez peut-être découvert,
11: oui.
20: Qui a joué milieu droit un petit
11: pas
20: peu
11: mal.
20: À contre-emploi, mais qui est quand même un joueur assez talentueux, un boucher. Jean Pedro, qui a été sélectionné sans doute au détriment de Neymar, que vous connaissez, qui joue à Chelsea, qui est un bon attaquant. Voilà, c'est des joueurs offensifs, mais c'est pas du très très haut niveau, c'est pas du niveau d'endosser la responsabilité d'amener la sélection vers une sixième étoile. Donc, mais après, il y a quand même beaucoup de lacunes. On va avoir des problèmes de gardiens, de latéraux et de joueurs créatifs aussi. Et ça, c'est le gros problème aujourd'hui. Il n'y a plus du tout de joueurs créatifs, même dans le championnat brésilien.
11: Bon.
20: Les deux meilleurs dribbleurs, les dribbleurs les plus efficaces du championnat brésilien, ils sont colombiens. Voilà, ça vous donne une idée du marasme dans lequel se trouve le Brésil.
11: David, sur cette équipe brésilienne.
17: J'ai la sensation que les équipes qui perdent leur ADN ou qui perdent leur identité forte, c'est un échec quand on veut changer aussi la. C'est pour ça que la façon dont Ancelotti aborde la chose, ça me paraît pas correspondre au Brésil. Le Brésil qui est champion du monde en 94 et en 2002, il y avait un côté européen déjà, il y avait un côté, il y avait une dureté, il y avait un équilibre.
11: Surtout 94,
17: mais il y avait quand même peut-être
11: Romario,
17: j'allais en citer quelques-uns mais un Brésil qui laisse la balle à l'adversaire, ça me paraît vraiment incongru, quoi. Mais alors, s'il est dominé, s'il n'est pas le plus fort, ok, je comprends.
11: Bah, c'est ce qu'ils ont admis d'entrée.
17: Après, il y a le pragmatisme, il y a tout ça, mais une Espagne qui ne serait pas joueuse, une Italie qui ne serait pas défensive. Alors, c'est des grands clichés, mais ça porte quand même les équipes sur leur histoire,
11: elles savent où elles vont.
17: Un siècle de football. On n'a pas. Avec Carlo Ancelotti, ce qu'il a essayé de mettre en place, je n'ai pas trouvé ça. Alors, est-ce que c'était pour se hisser à tout hasard en quart?
18: Je pense qu'il a voulu jouer l'efficacité. Ça n'a pas pris. Et deux, ça nous a rappelé des mauvais souvenirs parce que le Brésil a déjà fauté dans ce genre-là. Hein.
11: Oui.
18: Il y a eu des sélectionneurs épouvantables, 74, 78. Il y a eu des tas d'éditions de la Coupe du Monde où le Brésil faisait un choix de préparateur.
17: 90,
18: il y a eu toute une époque où c'était la lutte entre les poètes et les préparateurs physiques. Et de temps en temps, c'est les préparateurs physiques qui gagnait le poste et puis qui a imposé un Brésil un peu costaud et qui était médiocre, qui ne nous a pas plu à chaque fois.
11: Eh bien, Eric, ça nous fera une opportunité pour vous rappeler et nous vous demander ce qui se passera avec la Seleção. C'est quoi la prochaine étape? Ce sera une Copa América, j'imagine.
20: Oui, mais déjà, on va commencer par des matchs assez improbables au mois de septembre. Il y a des dates FIFA qui sont un peu différentes maintenant. Il y a un peu plus de jours de possibilités de matchs. Et le Brésil va partir en tournée en Australie, figurez-vous. Donc, ils vont faire deux matchs en Australie, peut-être ensuite une sélection asiatique. Donc, voilà, tout ça pour vous dire qu'ils ont d'autres priorités que
18: commercial,
20: transformer leur style de jeu. Voilà, exactement. Ils vont essayer de valoriser la marque et les 5 étoiles au détriment du reste.
11: Ouais. Merci beaucoup, Eric. Muito obrigada. Nous, on va continuer et on va parler des Bleus. Merci beaucoup. À bientôt.
20: Ciao.
11: Ciao.

0: On va retourner à Boston où nous attend Frédéric. Frédéric, quand on entend ce cœur là des Français qui chantent, c'est vrai que ce qui est assez étonnant, c'est qu'il y a beaucoup de Bleus, de supporters des Bleus, mais surtout pas seulement ceux qui viennent de l'Hexagone. Il y a aussi beaucoup de gens qui sont sous le charme au fil de la compétition.
1: Oui, et on en a rencontré, figurez-vous, hier soir en arrivant à Boston, et nous expliquer des supporters, alors qu'on a quand même une fibre bleue depuis un petit moment, mais qui habitent au Canada et qui font, pour chaque match de l'équipe de France, vu que depuis le départ, là, ça joue dans la zone New York-Boston, bah, ils font la route, 6-7 heures de route, et ils repartent dans la nuit après le match, et puis bah, on amène un peu plus de copains à chaque fois, et il y a quelque chose qui s'est créé comme ça autour de cette équipe. Mais bah, quand vous avez une équipe qui marque des buts, qui offre le spectacle, qui s'est parlé aux médias, et aujourd'hui, oui, aux États-Unis, les gens arrivent à peu près à identifier qui est Kylian Mbappé. Elle plaît, cette équipe de France. On est en train là de parler du Brésil qui ne ressemble plus à grand chose. Les Bleus, ils ont un jeu alléchant, séduisant, et ça plaît à tout le monde ici.
0: Et oui. Alors ce sera donc le premier quart de finale, c'est pour ça que vous êtes à Boston, de cette 23e édition, et c'est demain soir France-Maroc. Les deux équipes se retrouvent après leur confrontation au Qatar en 2022. On s'en souvient, c'était en demi-finale. Alors les Bleus qui allaient disputer la finale s'était imposée 2-0. Alors, je ne sais pas si vous vous souvenez des buteurs, mon cher Philippe.
2: Colomoigny pour le deuxième. Oui. Et c'est pas Lucas qui met le premier?
0: Alors, c'est son frère. Si ce n'est lui, c'est son
2: Théo,
0: frère.
2: C'est Théo, d'accord.
0: Voilà, Théo Hernandez. Alors, cette fois, donc, ce n'est que le quart de finale. L'équipe de France, on vient de le dire, elle a impressionné parce qu'elle a marqué beaucoup de buts. Hein. C'était à peu près 3 buts
3: par match. Oui.
0: Sauf contre le Paraguay. Hein, avons-le, c'était plus compliqué. Comment se prépare-t-elle, cette équipe? A-t-elle la grosse tête? Alors, on voit des images, des joueurs qui ont l'air de s'entendre superbement pendant les quelques minutes qui sont ouvertes aux médias, comme on dit. Et la question a été posée ce matin par un journaliste marocain. Vous y étiez, Frédéric, et vous allez nous raconter. Mais en tout cas, Didier Deschamps, il a répondu.
4: Euphorie, non, surtout pas, et beaucoup de respect pour cette équipe du Maroc, et on sait très bien ce qui nous attend demain, qui est de la confiance, oui, mais en face il y a aussi de la confiance de parce que le Maroc a réalisé jusqu'à maintenant. Voilà, comme je l'ai dit, il n'y a qu'une place, toujours énormément de respect par rapport à l'adversaire. Après il y a une vie de groupe, et heureusement, on va pas vous montrer des images où les joueurs y pleurent non plus, quoi. Et je pense du côté marocain, il y a personne qui pleure, et heureusement. Mais il n'y a pas d'euphorie exagérée, et encore moins de manque de respect à qui que ce soit, quoi. Ça, c'est clair.
0: Bon, on reconnaît bien Didier Deschamps.
2: Ouais, on le reconnaît. Hein. Alors, c'est du Deschamps.
0: C'est du Deschamps. Frédéric Suto, vous qui étiez et qui les voyez, ces Bleus, est-ce que ils sont entre sérénité et inquiétude?
1: Non, mais pour revenir sur le petit sonore qu'on vient d'écouter, vous avez planté le décor, mais la conférence de presse était a priori terminée. Hein. On avait dit bon bah voilà, merci. Et puis bah les journalistes marocains n'avaient pas vraiment pu poser
0: marocains.
1: De questions parce que les médias français, c'est peut-être un lapsus. Les journalistes français, les médias français sont là en nombre et ils avaient eu quasiment toutes les questions. Et donc il y a cette dernière question qui est arrivée et Didier Deschamps dit oui, pas beaucoup de temps. Vous savez, déjà 45 minutes pour venir, là je repars, je déjeune avec les joueurs, moi aussi hein, j'ai un entraînement derrière, mais bon allez-y, je vous écoute. Et il a bien senti la question, voilà, il voulait éviter toute polémique, bien entendu, ne froisser personne, ne pas froisser les Marocains, bien entendu, parce que oui, sur les réseaux sociaux, là on voit des images où les Bleus hier à l'entraînement, ils s'éclatent, ils rigolent, ils font une petite opposition et l'équipe qui gagne, elle célèbre, oui, comme si elle avait gagné la Coupe du Monde. Mais oui, il a dit, le groupe vit bien, quoi, hein, et ça doit être la même chose du côté des Marocains. Sérénité, avec peut-être en tête que on a réussi à se sortir de ce piège paraguayen. Oui. En huitième de finale, ça a été compliqué, il a fallu un pénalty. Ça c'est derrière eux. on peut se projeter sur ce quart de finale. Didier Deschamps l'a dit, ça va être complètement différent. Ce sont deux équipes qui aiment jouer, deux équipes qui aiment avoir le ballon. Le Maroc que l'on voit ici 2026, c'est pas le Maroc d'il y a 4 ans, hein, qui était beaucoup plus défensif et qui était arrivé un petit peu à bout de souffle en demi-finale face à l'équipe de France. Hein. Il y avait des joueurs blessés, ils avaient énormément donné pour sortir l'Espagne, avant, sortir le Portugal. Ouais. Et là, non, le Maroc, il vient de battre le Canada, même si tout n'a pas été simple, 3-0. Je pense que ce sera un match complètement différent. On va se regarder les yeux dans les yeux là. Hein.
0: Ouais. David Ortolari, on a senti, Frédéric parle de ce match contre le Paraguay, on a senti qu'ils avaient été bien préparés pour ce match, c'est-à-dire un adversaire rugueux, un adversaire provocateur. Ils ont essayé de se contenir. On a même vu des attitudes comme ça du banc, d'inquiétude pour pas que ça tourne mal. Est-ce que du coup, on imagine qu'ils seront aussi bien préparés par rapport au Maroc, parce que le Maroc aussi, il y a peut-être quelque chose à appréhender avant.
3: Oui, il y a deux dimensions que je n'imagine pas faillir. Il y a la dimension de Didier Deschamps et son staff, expérience, préparation, ça c'est clair. Et du côté des joueurs, est-ce qu'on peut raisonnablement et sérieusement imaginer que Olise, que Mbappé, que Doué, que Barcola et que tous ceux qui sont derrière cela n'abordent pas ce match-là de manière professionnelle? Ça aurait pas de sens. Ils connaissent les joueurs adverses, ils les rencontrent en championnat de France, en Ligue des Champions, dans tous les championnats européens à longueur d'année. Donc aborder ce match-là. J'ai fait attention moi aussi depuis le début du tournoi à Nice à voir si l'équipe de France, il n'y avait pas des indices de melonite ou de suffisance ou quoi. Mais je les vois pas en raison de Didier Deschamps, du personnage Didier Deschamps avec son expérience, son parcours et du professionnalisme des joueurs. J'ai du mal à imaginer qu'on puisse aborder le Maroc en se disant on va gagner automatiquement.
0: Et dans cette approche du match, Philippe, est-ce qu'ils doivent être méfiants, voire inquiets?
2: Il ne faut pas être trop méfiant et trop inquiet non plus. Mais, enfin, méfiant, oui, mais pas trop inquiet non plus, parce qu'il faut garder une bonne dose d'optimisme et d'allant quand on est une équipe joueuse comme l'équipe de France, pas se recroqueviller et oublier de jouer son football. Mais je pense que la confiance, elle est là. Ils savent très bien qu'ils ont l'une des meilleures équipes de cette Coupe du Monde, si ce n'est la meilleure. Ils savent aussi que le parcours est très long. Il y a encore, on a à peine dépassé la moitié. Hein. Finalement, on a joué 5 matchs sur 8 et les 5 matchs qui n'étaient pas forcément les plus compliqués a priori. Donc ils savent très bien qu'il y a la longueur, qu'il peut y avoir encore un carton rouge ici, un coup de moins bien, un coup de fatigue là, un incident de match, un but hasardeux, etc. qui les met dans un scénario compliqué. Donc quand on est à ce stade-là, et même avec les joueurs expérimentés qu'ils ont, on sait qu'on n'a pas gagné à la Coupe du Monde. Hein. C'est pas parce qu'on est en quart facilement, enfin à peu près facilement, parce que le Paraguay c'était pas si facile. Mais de ce côté-là, je pense que les Français sont et les autres, les Espagnols pareil, ils savent la dimension de ce tournoi. Je pense pas qu'il y aura de défaillance de ce niveau-là. Et du coup, je pense qu'ils seront je pense qu'ils sont très sérieux. Oui, je pense.
0: Frédéric.
1: À propos des cartons, la question lui a été posée ce matin. Vous savez, Michael Olise, il a pris un carton jaune contre le Paraguay et la Fédération française avait demandé...

0: Fait que Macron appelle Donald Trump et là, un sommet du G7 et là peut-être que le carton jaune aurait sauté.
1: Peut-être
0: quoi.
1: Qu'il va lui dire là-bas en Turquie ou alors appeler Macron, appeler Infantino, qui sait. Pardon, Frédéric, on parle d'une équipe de France joueuse, mais est-ce qu'on peut s'attendre à ce que demain elle puisse jouer comme elle l'aime ou comme elle nous l'a montré?
2: Je pense, oui, il y aura des espaces. Le Maroc aime les Lions d'Atlas se projeter aussi vers l'avant. Hein. Donc, je pense pas que les Marocains vont renier leur jeu, même si on a vu que c'était aussi sur les transitions qu'ils se montraient souvent les plus dangereux. Non. L'équipe de France, elle a bien l'intention de prendre le jeu à son compte demain. Mais dans les incertitudes, alors Aurélien Tchouaméni, toujours blessé, il devrait s'entraîner cet après-midi. On a du mal à croire quand même qu'il sera suffisamment remis pour retrouver sa place dans le 11. Ça dépend peut-être aussi du 11 qu'on aura en face. Ismaël Saïbari, il est incertain aussi côté marocain. Ça pourrait être un coup dur. Je pense que le match sera quand même relativement ouvert. Hein. On peut avoir un super match de foot comme on a eu un Brésil-Maroc pour ouvrir la compète.
3: C'est le milieu de terrain qui peut être... c'est un peu un cliché, mais ce que le Maroc nous avait montré d'emblée contre le Brésil à froid, ce milieu de terrain brillant. Tout le monde a parlé de Boadi, mais c'était pas le seul parce qu'il y avait des joueurs autour aussi très très valeureux. Ça peut être peut-être pour une équipe de France avec un Tchouaméni qui n'est pas là, avec un Koné qui est sous la menace d'une suspension. Peut-être ça peut être une zone du terrain où la bataille peut-être tourner à l'avantage du Maroc. C'est pour ça aussi que ça présente un intérêt, parce que si les Marocains parviennent à couper un petit peu l'équipe de France par rapport à ses attaquants, ça peut être peut-être, il y aura une dimension tactique aussi. Non, ce match est peut-être plus intéressant, plus riche en prévision par rapport à ce qu'il avait été il y a 4 ans.
0: Il n'est pas impossible que Didier Deschamps commence à réfléchir à la suite. Et la suite, ça peut être un match contre l'Espagne, par exemple, où je les vois bien mettre 3 minutes de terrain, vous voyez, ce genre de d'évolution. Et ça peut commencer contre le Maroc, hein, pourquoi pas.
1: Merci beaucoup, Frédéric, d'avoir été en direct avec nous. Demain, c'est le match. Il sera retransmis sur RFI. Et on vous retrouvera demain, bien sûr. Merci beaucoup. Thank you very much. Là-bas, du côté de Boston. Merci. Moi, je retiens un mot dans cette émission, c'est mélonite.
0: Mélonite. Mélonite, non ?
1: Mélonite.
3: C'est répandu dans
0: mélonite,
3: le foot,
0: ce serait un peu italien.
1: Mélonite. Elle est aiguë ou pas, la mélonite ?
3: Pas encore.
1: Merci à tous de nous avoir suivis. On se retrouve demain. Bonne soirée.
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0: autorisé l'Ukraine à les fabriquer elle-même sous licence américaine. Faites-les vous-même, a lancé le président américain à son homologue ukrainien en marge du sommet de l'OTAN à Ankara. Sur le papier, c'est une évolution majeure. L'Ukraine espère ainsi réduire sa dépendance aux stocks occidentaux alors que les livraisons restent lentes et insuffisantes. Ces derniers jours encore, plusieurs missiles balistiques russes ont frappé Kiev sans être interceptés, faute de munitions disponibles. Mais à ce stade, l'annonce reste surtout politique. Monter une ligne de production prendra des mois, peut-être davantage. Et Washington n'a pas encore précisé jusqu'où ira le transfert de technologie. L'Ukraine y voit donc une avancée importante, mais pas une réponse immédiate à l'urgence dans son ciel. En parallèle, la société ukrainienne Firepoint développe son propre modèle d'intercepteur, toujours au stade de prototype. Kiev, Lucas Lazo, RFI.
1: C'est pendant la conférence de presse aux côtés de Volodymyr Zelensky que Donald Trump a confondu les présidents ukrainiens et russes, demandant si les journalistes avaient une question pour le président Poutine. Un peu plus tôt, il avait mentionné la République islamique du Japon. À noter qu'en ce qui concerne les menaces de nouveaux bombardements de l'Iran, plusieurs voix ont tenté de calmer le jeu, notamment ce soir encore le médiateur qatarien. En Australie, la police fédérale s'intéresse à un ressortissant enrôlé dans l'armée israélienne. Ce sont les actes qu'il a pu commettre dans les rangs de cette armée qui font l'objet de plaintes. À Sydney, les précisions de notre correspondant Grégory Pless.
2: Ciblage délibéré et destruction de bâtiments résidentiels et civils, participation à une attaque de grande ampleur dirigée contre des civils à Gaza, ce sont les accusations portées contre un citoyen australien engagé dans l'armée israélienne, sur lesquelles va enquêter la police fédérale australienne. Pour Rawan Araf, avocate et directrice du Centre australien pour la justice internationale qui a déposé cette plainte, les preuves fournies sont solides.
3: Nous avons recueilli des images satellitaires, des vidéos, des messages postés sur les réseaux sociaux et d'autres sources de preuves, dont des témoignages de membres de l'unité militaire à laquelle ce soldat a été rattaché.
2: Si des poursuites pour crimes de guerre et contre l'humanité sont bel et bien engagées par la police, Rawan Araf note que cela contraindra le gouvernement australien, qui n'a jamais employé ces termes pour qualifier les actions d'Israël à Gaza, à prendre ses responsabilités.
3: Les États comme l'Australie ont de nombreux devoirs. Non seulement ils doivent respecter le droit international humanitaire, mais aussi empêcher et punir le crime de génocide, par exemple. Et nous pensons qu'en la matière, le gouvernement australien est loin d'en avoir suffisamment fait.
2: À l'image de la personne accusée dans cette plainte, plus de 600 Australiens sont engagés dans l'armée israélienne, ainsi que plus de 6000 Français. Grégory Pless, Sydney, RFI.
1: 16 ans de prison pour un employeur italien qui avait abandonné un ouvrier agricole indien après un grave accident. Ce travailleur clandestin avait un bras arraché et les jambes écrasées. Il était mort 2 jours plus tard. Ce drame a eu un large écho médiatique en Italie. Il a relancé le débat sur les conditions de travail des sans-papiers dans la péninsule. Combien de temps faut-il pour reconstruire un audiovisuel public lorsqu'il a été un organe de propagande du pouvoir pendant plus de 15 ans? En Hongrie, en tout cas, Peter Madiar a nommé un directeur des médias d'État. Il est chargé de restaurer l'indépendance du service public. Hier, la télévision et la radio publique ont cessé de diffuser des journaux d'information. Il n'y a que des films, des programmes culturels ou sportifs comme la Coupe du Monde de football. À Budapest, Florence Labruyère.
4: C'est une véritable bombe qui est tombée sur la télévision d'État. Hier, la première chaîne hongroise, la chaîne Tout Info du service public, a cessé d'émettre. Un écran noir s'est affiché avec ce message « Nous vous demandons pardon d'avoir menti pendant des années ». Le Premier ministre Peter Madiar avait promis de fermer ce qu'il appelle la fabrique des mensonges. Car pendant les 16 ans où Viktor Orban est resté au pouvoir, l'audiovisuel public est devenu une machine de propagande. Ce sont les ministres qui décidaient du contenu des journaux télévisés, comme le raconte ce journaliste.
5: Tous les jours, on recevait des instructions par email avec les sujets à couvrir et les mots à utiliser. Par exemple, il fallait dire que l'opposition était payée par des étrangers ou par George Soros.
4: C'est la fin de la propagande, s'est félicité Peter Madiar. En réalité, la propagande a disparu dès le lendemain des élections, car au sein du parti de Viktor Orban, plus personne ne pensait à donner des ordres. Mais les directeurs de l'information étaient toujours en place. Ils ont été limogés et une nouvelle loi devrait être présentée prochainement au Parlement afin de jeter les bases d'un service public crédible et indépendant. Florence Labruyère, Budapest, RFI.
1: Le retour de l'eau courante à Bamako. Depuis plusieurs jours, les habitants de la capitale malienne devaient s'approvisionner au forage. C'est un acte de sabotage sur une ligne électrique alimentant la capitale qui avait entraîné l'interruption de la fourniture d'eau. En France, 7800 hectares de forêt ont brûlé depuis le 1er juillet. 7800 hectares en 8 jours. L'année dernière, sur l'ensemble du mois, 4400 hectares seulement avaient brûlé. La situation est comparable en Espagne et au Portugal. C'est le rendez-vous de l'été pour tous les amateurs d'images. La 57e édition des Rencontres d'art l'ouvre ses portes avec un monde, un mot d'ordre, des mondes à relire. Une ambition forte qui coïncide avec le bicentenaire de l'invention de la photographie. Zoom cette année donc sur des récits puissants qui bousculent nos regards et mettent le continent africain à l'honneur. Elisabeth Le Quéré.
6: À l'heure où les images jetables saturent nos écrans, le plus grand festival de photos du monde choisit de ralentir pour redonner une voix et une histoire au continent africain. Le voyage commence en 57 quand le Ghana devient le premier pays d'Afrique subsaharienne à accéder à l'indépendance. L'exposition que lui consacre Damaris Amao retrace ce moment fondateur et la commissaire en dévoile aussi la dimension intime.
7: Étant fille d'une immigrée ghanéenne en France, j'entendais très peu parler de ce pays. C'est peut-être une exposition qu'en effet j'aurais voulu voir petite ou adolescente. Et donc voilà, pour moi c'est aussi une manière de me retrouver dans cet état du monde qui est fait bien sûr d'arrivée. Mais aussi, voilà, c'est une manière aussi de retrouver un peu de sens dans tout ça.
6: Cette quête de sens traverse aussi d'autres expositions, celle consacrée à l'ivoirien Paul Kodjo, qui a capté l'effervescence post-indépendance de la Côte d'Ivoire. En RDC, Sami Balogi confronte l'histoire de sa famille à celle de sa terre natale, marquée par l'extractivisme minier. En Algérie, enfin, Katia Kameli poursuit son roman algérien, une relecture par l'image de l'histoire nationale. En Arles, cette année, la photographie ne se contente pas de montrer l'Afrique, elle lui rend une part de son histoire. Elisabeth Le Quéré, Arles, RFI.
1: Et puis une image qui n'est pas à Arles, c'est celle de Marine Le Pen, quelques heures après avoir annoncé qu'elle serait candidate à la présidentielle, malgré sa condamnation en justice. Elle a présenté sa première affiche. Sur un fond bleu marine, elle apparaît, bras en croix, le regard au loin, avec ce slogan « Pour la France, la Renaissance ». La Renaissance et non pas Renaissance, qui est le nom du parti d'Emmanuel Macron, dont le secrétaire général est actuellement Gabriel Attal. 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
1: Amida Aman est la fondatrice et directrice de BOW, Big Home Organization for Women. Elle est notamment à la tête d'une radio lancée à Kaboul quelques mois après l'arrivée des talibans il y a 5 ans et d'une télévision qui émet de Paris par satellite. Des médias conçus pour les femmes afghanes qui leur parlent et qui les instruisent parce qu'une fille privée d'éducation perd ses rêves de construire un avenir. Amida Aman revient de Kaboul. Elle est notre invitée ce soir. Amida Aman, bonsoir.
9: Bonsoir.
1: Et je précise que cet entretien a été enregistré quelques heures avant sa diffusion. Vous étiez à Kaboul, donc il y a un peu plus de 2 semaines. À quoi ressemble la ville 5 ans après l'arrivée des talibans ?
9: Chaque voyage à Kaboul, je suis surprise par l'état de la ville, les constructions, les nouvelles constructions, la situation comme ça. À l'extérieur est très calme, la ville est calme, les rues sont, il y a des travaux partout, il y a beaucoup de constructions. Donc on nous donne vraiment, on a l'image d'une ville qui fonctionne avec des marchés achalandés, etc. Des gens qui vaquent à leur occupation. Donc on n'a pas tout a l'air d'être normal et plutôt tranquille.
1: Et même une certaine prospérité économique.
9: Et même une certaine prospérité. Donc, alors que lorsqu'on parle aux gens, les 3/4 des gens se plaignent d'être au chômage, d'avoir une vie compliquée, etc. Mais en apparence, tout paraît calme et plutôt prospère. On ne voit plus de mendiants dans les rues. Mais après, en observant de plus près, on se rend quand même compte qu'il y a un truc bizarre. C'est qu'il y a beaucoup d'hommes. Et quasiment pas de femmes. Donc oui.
1: Il y en a un petit peu quand même.
9: Il y en a un petit peu. un peu. Mais voilà, là, moi, j'étais pas retournée depuis, j'étais pas retournée pendant un an et demi, et je constate beaucoup moins de femmes dans les rues. Il faut aussi dire que j'étais sur une période où il y avait des tensions à l'ouest de l'Afghanistan, dans la ville de Herat, où peut-être vous avez peut-être entendu parler qu'il y a eu des rafles de la part du ministère des Vices et Vertus contre des femmes qui étaient soi-disant pas suffisamment convenablement habillées, donc ne respectaient pas les codes vestimentaires, alors que ce n'était pas le cas pour la plupart d'entre elles. Donc il y avait ces événements-là à l'ouest, qui impactait énormément ce qui se passait à Kaboul et sur le, là, il y avait, on sentait une tension quand même.
1: C'est devenu un pays d'hommes parce qu'en 5 ans, il y a eu une succession de lois restreignant les libertés des femmes.
9: Oui, totalement. Les femmes ont vu petit à petit tous leurs droits, tout ce qu'on avait acquis difficilement ces 20 dernières années, être détricotés les unes après les autres. Leur droit fondamental, la première qui leur a été retirée, c'est de travailler dans la fonction publique. Donc plus de femmes fonctionnaires, toutes renvoyées à la maison. Ensuite, on a interdit l'école aux filles au-delà de 12 ans. Ensuite, c'était autour des universités, des femmes, des étudiantes qui passaient même leurs examens. On les a même pas laissé terminer les examens semestriels. C'était en décembre 2023. C'était autour des universitaires. Et ensuite, petit à petit, ça a été tout. L'espace public leur a été de plus en plus hostile parce qu'elles n'ont plus le droit d'aller dans des parcs. Elles n'ont plus le droit de se rendre dans un hammam, dans un bain public, ou encore d'aller se faire coiffer ou aller chez l'esthéticienne, qui étaient des lieux prisés par les femmes. Et comme il y a une crise économique sans précédent et très très grave, donc la plupart des gens sont extrêmement pauvres, on n'a même plus de pouvoir d'achat, donc pour aller juste faire son shopping, ses courses, etc. Donc finalement, l'univers des femmes, maintenant, elles se cantonnent dans les maisons, entre les quatre murs, à s'occuper des tâches domestiques, des tâches ménagères, parce que c'est là qu'on les veut, c'est là qu'on leur fait, ça fait 5 ans qu'on leur sorine, que c'est là leur place.
1: Vous avez pu éventuellement en parler avec certaines d'entre elles, quelle est leur réaction à cela ?
9: Ah non, mais j'ai parlé avec beaucoup de femmes, avec des femmes qui me disent leur état psychologique, leur déprime, leur dépression, de pas avoir de perspective d'avenir pour elles-mêmes ou pour leurs filles. Pour elles-mêmes, elles ont plus d'inquiétude ou d'espoir, mais elles avaient quand même un peu d'espoir pour leurs filles, et même ça leur a été retiré. Et c'est moi, j'ai été très très inquiète par rapport à la situation de l'état d'esprit des femmes, qui est vraiment au plus bas.
1: Vous avez vraiment sent-il vent du boulet il y a 5 ans, Hamida Aman, hein, en décidant d'ouvrir Begum Radio, une radio pour les femmes, dans laquelle ne travaillent que des femmes. Elle fonctionne bien, cette radio ?
9: Oui, je l'ai lancée 6 mois avant l'arrivée des talibans, parce qu'on sentait que le vent allait changer, que une situation exceptionnelle allait nous tomber dessus, et c'était en perspective de ça que j'ai lancé cette radio, parce que on a déjà expérimenté les talibans une première fois, et on a vu de quoi ils étaient capables, et il n'y avait aucune raison, malgré ce que les occidentaux nous faisaient croire, qu'ils avaient changé, mais non, ils n'avaient pas changé. Et pour répondre à votre question, comment va cette radio ? Eh bien, on a passé beaucoup, de moments difficiles entre son lancement, l'arrivée des talibans et cette période que j'appellerais, qui a duré à peu près 3 ans, où il fallait comprendre qui était l'un et l'autre, ces autorités de facto qu'on nous a imposées et la société civile. Il fallait apprendre à se connaître leurs règles, leurs attentes, et nous savoir comment on pouvait naviguer dans toutes ces situations. Donc maintenant ça va, mais on a passé des moments difficiles parce qu'on a été contraints de faire plein de changements, plus de musique sur notre radio, plus de programmes de divertissement, beaucoup de sujets tabous. La sexualité, bien sûr, mais aussi la contraception, par exemple, qui sont quand même des sujets importants. On ne peut pas encourager les femmes, on ne peut pas parler des droits des femmes clairement, donc nous le faisons, mais dans un programme religieux où on met en perspective que dit l'islam sur les droits des femmes. Donc, dans la perspective de l'islam, c'est la seule manière de pouvoir parler des droits des femmes. Mais j'ai une équipe de 30 personnes qui gèrent non seulement cette radio, mais aussi nos programmes éducatifs, parce que cette radio, avant tout, c'est un outil éducatif. C'est que très rapidement, on a mis notre radio à disposition des élèves, parce qu'il n'y avait plus d'école, donc on a commencé à diffuser des cours radiophoniques pour pouvoir pallier à ce manque d'école. Donc certes, l'école était interdite, mais nous, on ne serait pas contentés de cela. On a décidé, si l'école est interdite, mais l'éducation ne l'est pas, donc on va apporter l'éducation à la maison. Et c'est ce qu'on a été pionniers là-dedans. On a été les premiers médias à nous être aventurés à, quelque part, enfreindre la loi, la règle.
10: Mais l'enfreindre sans l'enfreindre, quoi. C'est-à-dire
9: en jouant sur les termes aussi, parce que c'est vrai qu'en 2022, je suis allée voir le responsable média à l'époque des autorités en disant, nous n'enfreignons pas de règles parce que les écoles sont fermées, nous n'encourageons personne à sortir. Parce que c'est ça la crainte des talibans, c'est de voir les petites filles, les jeunes filles sortir pour aller à l'école. C'était ça leur argument massue pour dire on ferme les écoles parce qu'on ne peut pas assurer la sécurité des élèves entre la maison et le chemin de l'école. Certes, mais nous, on va meubler le temps et leur apporter ce qu'il leur faut à la maison. Et on l'a fait, on a été encore un pas plus loin, c'est qu'on a commencé avec la radio, ensuite on a décidé de passer à l'image, parce que la radio, l'audio, c'est pas suffisant pour enseigner les maths et les sciences. Donc on a produit tout le programme scolaire de la 6e à la terminale en vidéo, ce qui représente plus de 9000 vidéos en deux langues, des vidéos de 15 minutes chacune, imaginez-vous, et c'est la base de notre Begum Academy. Donc on a mis tous ces contenus en ligne sur une application, mais aussi ces vidéos servent de base à ce qui est devenu la Begum TV. En 2024, on a lancé une chaîne de télé par satellite depuis Paris pour pouvoir continuer notre combat pour l'éducation, mais à distance, parce que à ce moment-là, on pouvait être arrêté n'importe comment. D'ailleurs, maintenant aussi, en Afghanistan, notre radio est tout à fait légale. On a une licence de fréquence, mais peuvent nous la retirer à n'importe quel moment. Donc, pour plus de précautions, pour ne pas subir, nous avons lancé cette chaîne par satellite depuis Paris pour permettre justement aux femmes, aux filles de rester connectées et aussi d'avoir une autre voix. Et cette chaîne de télé, elle est faite par des femmes afghanes, par la diaspora qui a trouvé refuge, des journalistes afghanes qui ont dû fuir.
10: Je vous propose justement d'en écouter une qui avait dit quelques mots à Baptiste Coulon il y a 2 ans.
11: En Afghanistan, j'étais en danger car j'ai souvent critiqué les talibans. Quand j'ai quitté le pays, j'ai eu la sensation d'avoir tout perdu. Mon métier, ma vie, mon avenir là-bas. Mais une fois en France, quand j'ai intégré la télévision Begum, c'est comme si je renaissais. J'ai récupéré ma vie et surtout mon travail. J'exerçais à nouveau le métier que j'aime.
10: Diba, qui travaille à Begum TV. Vous pensez que les talibans ne sont pas tous d'accord au sujet de l'éducation des filles ?
9: C'est ce qu'il semblerait, en tout cas c'est ce qu'il ressort, que le sujet de l'éducation est un sujet controversé. C'est un peu le seul sujet controversé, en tout cas qui apparaît au public. C'est que effectivement il y a eu plusieurs représentants talibans, des gros responsables, des gens qui étaient quand même en haut de la pyramide, qui ont émis des doutes et ont contesté cette décision, qui ont été bien sûr assez gentiment écartés, mais on a entendu, c'est le seul sujet sur lequel on a entendu des voix discordantes, et donc ça me laisse croire qu'il y a peut-être un peu d'espoir. C'est aussi pour ça qu'on a peut-être laissé aussi un petit peu proliférer toutes ces solutions alternatives qui sont, que ce soit l'éducation à distance, en ligne, comme nous faisons via les médias, mais aussi des groupes WhatsApp, ou des écoles clandestines qui se formaient, donc par groupe, des filles allaient pour suivre des cours en présentiel 2-3 heures par jour. Et ça, on les appelle écoles secrètes, mais rien n'est secret en Afghanistan. Et simplement, sûrement, que les autorités ferment un peu les yeux, parce qu'on ne peut pas complètement tout brimer. Mais bien sûr, toutes ces solutions, j'aimerais être claire là-dessus, ne vont jamais, jamais remplacer une vraie école avec des profs, avec un programme clair, avec des examens. C'est ça que les élèves nous demandent. C'est qu'on veut exister en tant qu'élève, on veut avoir un avenir, on veut avoir des examens. Là, en ce moment, avec la Begum Academy, on fait passer des examens. Et là, on a eu on a eu des messages qui absolument bouleversant de filles de 14 ans qui disent oh, j'ai stressé pour la après 5 ans, c'est la première fois que je stresse pour un examen et je suis tellement contente parce que c'est une impression que j'avais l'impression que je n'allais plus avoir ce sentiment là. Vous imaginez une fille de 14-15 ans qui vous dit je suis contente d'avoir stressé pour un examen, tout à coup le stress de l'examen c'est plus un problème, au contraire tout à coup on se sent vivre. Elles se sentent vivre.
10: Il reste des bons professeurs en Afghanistan ou est-ce qu'ils ont quitté le pays en partie?
9: C'est ça le drame de la situation. Je vous l'ai dit au début de l'émission que tout paraît. En fait, il n'y a plus de conflit direct. Il n'y a plus de groupes armés. Heureusement, il n'y a plus d'attentats. Tout ce qu'on a vécu ces 20 dernières années où c'était la guérilla entre le gouvernement et les talibans qui étaient dans la guérilla et créaient des problèmes. Maintenant, ils ont pris le pouvoir. Donc, bien sûr, ces problèmes ne sont plus là. Ils prétendent avoir amené la paix. Bon, c'est quand même eux qui créent quelque part le trouble aussi. Mais en même temps, certes, c'est une paix, mais à quel prix ? Est-ce que les gens vivent dans la dignité ? Est-ce que les gens vivent dans un état de droit ? Ce qui n'est pas le cas. C'est ça qui fait que dans un pays où il n'y a plus de place pour les filles, pour aller à l'école, les femmes, pour travailler ou simplement même se déplacer, bien sûr, les gens qualifiés n'ont pas envie de rester dans ce pays-là. Et c'est ça le gros problème, c'est que on ne va pas pouvoir attirer les talents, on ne va pas pouvoir garder les talents. Et c'est ça, chaque fois, le drame de l'Afghanistan, parce qu'à chaque drame, on perd justement notre force vive, et chaque fois, tout est à recommencer. Et c'est pour ça que c'est beaucoup, très difficile de sortir de l'engrenage de la guerre, de la violence et de l'exil.
10: Fin juin, des responsables talibans sont venus à Bruxelles pour discuter avec l'Union européenne du renvoi d'exilés afghans vers leur pays d'origine. Avant d'entendre votre réponse, Amida Aman, je vous propose d'écouter ce que disait le porte-parole de la Commission européenne.
12: L'Union européenne a reçu du Conseil le mandat de maintenir un dialogue opérationnel avec les autorités de facto en Afghanistan. Il s'agit donc de contacts techniques dans le cadre de cet engagement opérationnel. En aucun cas, cela ne signifie une reconnaissance de ces autorités.
10: Une justification du porte-parole de la Commission, donc parce que cette visite a choqué beaucoup de gens. Amida Aman, fallait-il recevoir ces 5 responsables talibans ?
9: Non, parce que ce genre de rencontre les renforce. Ces sortes de privilèges, même si la Commission européenne nous le présente comme des discussions techniques, très secs, très carrées, etc. Mais eux, c'est pas ce genre de communication qu'ils vont avoir. Ils vont au contraire le faire mousser sur les réseaux sociaux. Ils vont en parler. Ils vont montrer qu'ils ont été reçus par des Occidentaux, par des Européens. Et ça fait leur communication. Et pourquoi une délégation ne va pas à Kaboul leur parler? La Commission européenne a une énorme représentation sur place où ils peuvent recevoir. Et moi, j'aimerais bien savoir quel était l'échange aussi, quel était le deal, finalement, des pourparlers techniques pour qu'ils acceptent les ressortissants afghans délinquants qui ont été déboutés d'Europe. Mais OK, ils vont peut-être les recevoir. Mais qu'est-ce qu'ils vont avoir en échange ? Moi, j'aimerais bien savoir.
10: J'ai cru comprendre que l'une des pistes, c'était qu'en échange de leur coopération sur les expulsions, les talibans voulaient reprendre la main sur les consulats en Europe.
9: Voilà, ça veut dire que dans ce cas-là, les talibans vont vouloir mettre leurs représentants diplomatiques, des nouveaux représentants diplomatiques, parce qu'il faut savoir que, par exemple, l'ambassade d'Afghanistan à Paris, par exemple, c'est toujours le personnel qui avait été appointé par le régime précédent. Ils n'ont pas été changés parce que le gouvernement français n'a pas voulu accepter ce changement. Ils vont peut-être être autorisés par l'Europe de changer ces personnels. Et donc ça veut dire que c'est un personnel rallié au régime qui va être sur place, que des hommes, aucune femme par exemple, aucune femme diplomate ne va être présente. Et donc ça va être des personnes qui sont proches du régime. Et donc quelque part, c'est un début d'acceptation et de reconnaissance.
10: Est-ce que ça vous inquiète aussi ? Parce que dans le même temps, d'autres actualités ont fait passer la situation des femmes afghanes au second plan. On en parle moins.
9: Bien sûr, parce qu'un conflit en chasse d'autres, et depuis en 5 ans, il y en a eu pléthore. Il y a tout d'abord l'Ukraine, et là, les situations en Iran, et avec la situation de l'Iran et les États-Unis. Donc effectivement, l'Afghanistan passe au énième plan, et ça, le régime en place en a bien conscience, et aussi se rend compte qu'il y a aussi le piège où on oublie ce qui se passe, où le sujet passe en énième plan et on a l'impression qu'en fait tout va bien. Et là, en venant à votre émission, je parle à un chauffeur de taxi et il n'était absolument pas au courant de la situation des femmes, alors que j'ai l'impression qu'on en a parlé en 5 ans énormément. Donc je me dis, waouh, ça veut dire que c'est déjà oublié.
10: Toutes les associations, toutes les ONG constatent une baisse de leurs moyens, de leurs ressources. C'est aussi le cas pour Begum Organization for Women.
9: Oui, oui. Effectivement, on aura tenu bon jusqu'à maintenant contre les talibans, malgré les obstacles, malgré les embûches, les arrestations qu'on a subies, etc. Et peut-être, finalement, c'est des questions financières qui vont peut-être nous mettre plus à mal. Et c'est terrible à dire, mais oui, parce que comme vous l'avez dit, l'Afghanistan est en train d'être oublié. Donc le budget qu'on veut allouer pour le développement ou pour l'aide va être réduite aussi. Et nous, on est durement impactés. Là, par exemple, on devait renouveler notre soutien avec le gouvernement français. Et ben, tout a été gelé du jour au lendemain, la veille de la signature, presque. On est un peu sous le choc. Et je ne sais pas, et notre avenir est vraiment...
10: Nombreux prix que vous avez reçus récemment, ça peut vous aider éventuellement ?
9: Les prix, bien sûr, nous donnent une visibilité énorme. Tous les prix ne viennent pas avec un avantage financier. On en a eu. Effectivement, il y a une association qui s'appelle les Sœurs Optimistes qui donne tous les 4 ans le prix de la paix des Sœurs Optimistes. Et j'ai été l'heureuse élue l'année dernière du prix de la paix des Sœurs Optimistes qui apporte un peu de baume au cœur aussi au niveau financier et puis aussi surtout je tiens à dire que c'est une des seules organisations féminines qui continue à nous soutenir, qui continue à faire des levées de fonds pour nous.
10: Un dernier mot très court pour les talibans, l'éducation maintenant ça passe par les madrassas, les écoles coraniques, est-ce que ça vous inquiète ?
9: Bien sûr que ça m'inquiète parce que ça veut dire quel type d'éducation on va donner à nos enfants. Il ne faut pas oublier que de ces madrassas-là, de ces madrassas que sortent ces talibans, la racine de ce mouvement vient des madrassas qui étaient au Pakistan. Donc là, on crée des madrassas à travers le pays. Donc quel genre d'élèves vont sortir de ces madrassas ? Ça, c'est la question.
10: Amida Rahman, merci. Merci à Sigrid Azarwal et Éléonore Krenik qui m'ont aidé à préparer cette émission. Mise en onde, Olivier Roux. Afrique Soir, juste après la pause.
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15: Merci de nous rejoindre 19h30 en temps universel, 21h30 à Paris.
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15: Environ 78 000 ressortissants du Zimbabwe sont rentrés chez eux. Ils se joignent aux milliers d'Africains qui ont fui la vague de violence xénophobe en Afrique du Sud, un fléau qui écorne l'image de la nation arc-en-ciel. En Guinée-Bissau, le président du PAIGC, Domingos Simões Pereira, entendu par le tribunal militaire à Bissau, il est en résidence, surveillé depuis le coup d'État de novembre dernier. Nous y reviendrons avec Eva Massi. L'interdiction de l'excision en Gambie est-elle légale ? La Cour suprême du pays se penche sur la question. Cette pratique de mutilation sexuelle pourrait faire son retour dans le pays où elle est officiellement interdite depuis 2015. Et puis pas de match aujourd'hui à la Coupe du Monde de football. Pas de match donc avant les quarts de finale qui débutent demain avec le très attendu France-Maroc. Près de 78 000 ressortissants du Zimbabwe ont quitté l'Afrique du Sud précipitamment en raison des violences xénophobes et sous la pression des manifestants anti-immigration illégale. Beaucoup sont rentrés par leurs propres moyens, d'autres ont été rapatriés par le gouvernement du Zimbabwe et des milliers d'autres étrangers africains ont également fui ces violences racistes qui entachent la renommée de l'Afrique du Sud. Lisa Fabian.
16: Le Zimbabwe dit avoir pris en charge l'évacuation de près de 21 300 de ses ressortissants en un peu plus de 5 semaines, quand 56 830 sont rentrés au pays de manière indépendante sur la même période. À ce stade, le Malawi dit avoir rapatrié 22 000 personnes. Le Ghana a fait rentrer 900 de ses citoyens, comme le Nigeria, alors que l'Ouganda annonce en avoir rapatrié environ 560. Les autorités sud-africaines estiment que quelque 45 000 immigrés ont quitté l'Afrique du Sud par le poste de Bait Bridge à la frontière avec le Zimbabwe depuis le 7 juin. Ces derniers jours, des milliers de personnes cherchant à fuir se sont retrouvées bloquées à ce point de passage, faute de documents en règle ou en raison de longues files d'attente. Cette situation crée de vives tensions diplomatiques. Le Ghana a notamment décidé de repousser une visite du président sud-africain Cyril Ramaphosa, prévue la première semaine d'août, en raison du climat actuel et du risque de manifestations à Accra si cette réunion bilatérale était maintenue.
15: Et les États-Unis, de leur côté, ont expulsé aujourd'hui une douzaine de personnes vers l'Eswatini. Quatrième vague d'expulsion vers ce pays d'Afrique australe qui s'appelait autrefois le Swaziland. Les personnes expulsées ne venaient pas de ce pays, conformément à cet accord inédit de Washington qui consiste à chasser des États-Unis des immigrés illégaux et de les envoyer dans un pays tiers. Cela fait 8 mois qu'il est en résidence surveillée chez lui à Bissau. L'opposant Domingos Simões Pereira avait été emprisonné par les militaires au lendemain du putsch du 26 novembre dernier. Que lui reprochent les putschistes au pouvoir en Guinée-Bissau? Eh bien, d'être impliqué dans une tentative de coup d'État. Bonsoir Eva Massi.
17: Bonsoir.
15: Il a été entendu dans l'après-midi par le tribunal militaire et à la fin de l'audience, il est rentré chez lui. Il attend à présent de connaître son sort.
17: Oui, dans l'ordonnance de convocation, les juges rappellent que Domingos Simões Pereira est accusé d'avoir financé la préparation logistique à hauteur de 300 millions de francs CFA et d'avoir organisé chez lui des réunions pour préparer le putsch. À ce titre, le ministère public demande qu'il soit mis en détention provisoire, mais au terme de l'audience, Domingos Simões Pereira a pu rentrer chez lui, dans l'attente d'une décision qu'il devrait connaître dans les prochaines heures ou les prochains jours. À la sortie de l'audience, les avocats du président du PAIGC ont dénoncé le manque d'impartialité des magistrats militaires. Pour rappel, Domingos Simões Pereira avait été empêché de participer aux élections de novembre 2025, alors que l'ex-président Omaro Sissoko Embalo était encore au pouvoir. Il avait été emprisonné dans la foulée, au lendemain du coup d'État, par les militaires putschistes, ceux-là même qui l'accusent aujourd'hui de participation à une tentative de putsch.
15: Au Sénégal, les députés pastel de la majorité parlementaire s'insurgent de la saisine par le président Bassirou Diomaye Faye du Conseil constitutionnel sur la réforme de la Constitution. Dans un communiqué, il l'accuse de revenir sur son engagement initial qui consistait à soumettre le texte à référendum. Au Mali, un imposant convoi militaire a quitté Gao la nuit dernière. Il vient apporter du renfort à Anéfis dans la région de Kidal. Les djihadistes du Jnim et les indépendants du FLA se sont emparés samedi de cette ville. Ils assiègent depuis son camp militaire où sont retranchés les soldats maliens et leurs partenaires russes de l'Africa Corps. La mission de ce convoi de l'armée est importante, mais aussi plutôt risqué, David Baché.
18: Le convoi est composé d'une soixantaine de véhicules, blindés, camions-citernes, motos. Des drones protègent sa progression. Une escorte aérienne que peuvent à tout moment renforcer des hélicoptères ou des avions stationnés à Gao. Les militaires maliens et leurs partenaires russes de l'Africa Corps sont partis pendant la nuit. Ils avaient, dans l'après-midi, parcouru plus de la moitié du chemin et atteint la zone d'Al-Moustarat, à une centaine de kilomètres d'Anéfis. Des informations transmises par les indépendantistes du FLA qui scrutent l'avancée du convoi. L'armée malienne n'a pas donné suite aux sollicitations de RFI. Après les combats du week-end, ce début de semaine, la bataille d'Anéfis s'est jouée dans les airs. L'armée malienne a bombardé les combattants du FLA et du Jnim dans les alentours du camp d'Anéfis, tandis que l'alliance djihadiste indépendantiste pilonnait le camp à coups de drones kamikazes et d'obus. Le convoi en route pour Anéfis doit apporter aux militaires assiégés des renforts en hommes, en armement, en carburant et en vivres. Mais la mission est à haut risque et les soldats maliens et leurs partenaires russes savent à quoi s'attendre. Une précédente tentative dimanche avait échoué. Le convoi avait dû faire demi-tour après être tombé dans une embuscade.
15: L'excision est-elle bientôt de retour en Gambie? La Cour suprême gambienne a commencé aujourd'hui l'examen de cette loi interdisant cette pratique. La Gambie avait voté l'interdiction des mutilations génitales féminines en 2015, ce qui n'a pas mis fin à la pratique. Et la Cour suprême doit désormais décider si la loi interdisant cette pratique sera maintenue ou pas. Wely Diallo.
19: Assise sur les bancs du tribunal, Fatoumata Sané écoute l'audience pleine d'angoisse. Pour cette militante des droits humains, revenir sur cette loi, c'est la pire chose qu'il puisse arriver aux femmes de ce pays. À l'issue de l'audience, les juges devront répondre à la question suivante. Est-ce que la loi de 2015 porte atteinte au droit à la religion et à la pratique culturelle, comme le prétendent ses opposants? Ou bien est-ce que c'est une mesure légale nécessaire pour protéger le droit des enfants à la santé? Selon l'Organisation mondiale de la santé, il n'existe aucune justification médicale à l'excision génitale féminine, mais dans le pays, la pratique est courante. 73% des femmes et des filles de 15 à 49 ans ont subi cette pratique, selon les chiffres de 2024. La même année où l'interdiction avait été remise en question devant le Parlement, le texte présenté par le député Almamej Jiba affirmait que l'excision est une pratique culturelle et religieuse profondément ancrée. Il est soutenu dans sa démarche par des responsables religieux, avec qui il a déposé ce recours devant la Cour suprême gambienne. À l'issue des deux jours d'audience, la Cour suprême devra donc décider si oui ou non l'excision redevient légale dans le pays.
15: Et l'année dernière, une polémique avait éclaté en Gambie après la mort d'un bébé d'un mois décédé d'une hémorragie après avoir été mutilé sexuellement. On en vient à la Coupe du Monde de football. Pas de match aujourd'hui. Hein. C'est une première depuis le coup d'envoi de cette compétition, de ce mondial de football hors norme. Il ne reste plus que 8 équipes en lice pour les quarts qui se profilent. Et ça va démarrer dès demain, jeudi. Les deux derniers vainqueurs, la France et l'Argentine, restent encore en lice. Mais il y a également des surprises, Babacar Diarra.
20: Il y a les habitués, les rêveurs et la surprise du chef. Parmi ceux qui font partie des meubles, la France et l'Argentine ont des parcours différents. Jusqu'à présent, les Bleus n'ont pas tremblé dans leur reconquête d'un titre laissé en 2022 à une Argentine sortie du gouffre par deux fois par son maître nommé meilleur buteur du mondial, Lionel Messi. L'Angleterre peut aussi être citée au rayon des favoris au rendez-vous, même si elle a tendance à chuter avant la marche finale, tandis que l'Espagne assure sans impressionner, à l'image de sa jeune star Lamine Yamal, pas encore décisive. Trois équipes peuvent se positionner comme des outsiders prêts à tout casser. Le Maroc, à l'heure de la confirmation après sa demi-finale au Qatar, le jeu des Lions de l'Atlas apparaît même plus léché sous les ordres du nouveau sélectionneur Mohamed Ouarbi. Difficile d'en dire autant de la Belgique avec ses cadres en fin de cycle ou de la Suisse de retour en quart pour la première fois depuis 1954. Mais les deux sélections européennes jouent crânement leur chance. L'invité surprise vient d'encore plus au nord, c'est la Norvège avec en chef de meute son attaquant aux 7 buts, Erling Haaland.
15: Alors le premier quart de finale de cette Coupe du Monde opposera la France au Maroc. C'est donc demain jeudi à 19h temps universel, 21h heure de Paris. Un match à suivre en direct et en intégralité sur les antennes africaines de RFI. Et puis c'est décidément la Coupe du Monde des polémiques. Hein. La Fédération égyptienne de foot demande à la FIFA d'exclure l'arbitre français François Le Texier pour le reste du Mondial 2026. Elle dénonce des erreurs d'arbitrage flagrante, à tous entre guillemets, lors du 8e de finale perdu hier par l'Égypte face à l'Argentine, 3-2. L'Argentine qui a été longtemps menée 2-0 avant d'effectuer une remontada. C'est la fin de cette édition. Merci de l'avoir suivi. Les 21h40 ici à Paris. Bonne soirée.

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1: Bonjour, en pleine canicule européenne, la Finlande montre l'exemple dans le secteur du bâtiment, construire mieux en polluant moins. Et puis la tentation de museler l'audiovisuel public, la Lituanie vient d'y échapper de peu, la Hongrie en sort tout juste. Bienvenue dans Accent d'Europe.

0: Comment faire vraiment baisser la température? Alors que la canicule revient, on s'intéresse aux vraies bonnes solutions, celles qui permettent de lutter contre le réchauffement climatique. Et dans ce domaine, la Finlande est une vraie source d'inspiration. L'économie circulaire est devenue une priorité nationale. L'idée est de recycler, retraiter les ressources pour plus de durabilité. Dans le secteur du bâtiment, qui génère 35% des gaz à effet de serre, construction et usage inclus, l'idée a fait son chemin. Il faut repenser entièrement tout le processus, mais à la clé, les coûts et l'empreinte carbone sont au plus bas. C'est le reportage à Helsinki de Juliette Garbrand.
1: À une vingtaine de minutes du centre-ville, Mustikama est l'une des plus de 300 îles qui composent l'archipel d'Helsinki, prisée des habitants pour ses installations de loisirs. C'est ici qu'à l'écart d'une petite route se dresse le Closing Loop, un hangar qui abrite des installations sportives et outils d'entretien. Santeri Paronen, un jeune architecte du studio Spolia Design qui a piloté le projet, fait visiter les lieux à une équipe de la municipalité chargée du climat. Les charpentes du bâtiment ont été récupérées à Tampere, à près de 200 km d'ici. Elles ont dû être un peu raccourcies.
2: Ça, c'est intéressant aussi. Les fenêtres qu'on voit ici, elles viennent du siège de la poste d'Helsinki. Ils les changeaient et elles étaient encore en bon état.
1: Comment vous faites pour savoir que on est en train de rénover la poste et qu'il va y avoir des fenêtres disponibles?
2: C'est notre boulot de coordonner tout le processus, d'aller à la source. Et on est plutôt bien connecté dans l'univers du bâtiment.
1: Après le hangar, les salles réservées au personnel qui travaille sur les bases de loisirs de l'île.
2: Cette cuisine était dans un commissariat. Ces portes en verre dans une usine de peinture. On les a prises parce qu'elles étaient coupe-feu. Ces vestiaires étaient dans une banque.
1: Apprendre à gérer le casse-tête des délais, ça a été la grande leçon de ce projet.
2: Il faut maîtriser le calendrier pour relier les deux bouts de la chaîne entre le site de démolition et le nouveau chantier. On passe beaucoup de coups de fil. Sur ce projet, on a eu beaucoup de chance. Les délais, la coordination et une prise de décision rapide, tout s'est bien passé.
1: À l'extérieur, Santeri Paronen montre le toit, recouvert de tuiles de béton, recyclées aussi, bien sûr. La directrice de l'environnement à la municipalité d'Helsinki, Hanna Veslin, est conquise.
3: C'est un exemple concret et très inspirant de ce qu'on peut faire si on en a la volonté.
1: La Finlande a des objectifs ambitieux. Elle vise la neutralité climatique pour 2035. Contre 2050 pour l'Union européenne ou la France. Et à Helsinki, la volonté ne manque pas. Depuis 2023, pour obtenir un permis de construire résidentiel, il ne faut pas, par exemple, dépasser une certaine empreinte carbone. Et pour inciter les promoteurs à faire encore mieux, la ville a lancé ce concours pour une construction à très faible impact.
3: C'est un exemple concret et très inspirant de ce qu'on peut faire si on a la volonté. C'est au bout du grand pont là-bas, sur le terrain de la ville. Il y a trois critères, l'empreinte carbone, le potentiel de séquestration du carbone et le recours à l'économie circulaire. Il faut aussi que ça reste abordable, car si on construit que des logements géniaux mais extrêmement coûteux, seules les personnes les plus riches pourront vivre en ville et ce n'est pas le type de ville que nous voulons.
1: Dans le centre de la capitale se dresse une vague de bois clair et de verre, la médiathèque Audi. C'est ici que Heikki Sorasahi, conseiller au ministère de l'économie, a donné rendez-vous, car c'est un endroit qui illustre bien, selon lui, l'esprit de recyclage et de communauté.
4: C'est plus qu'une bibliothèque, c'est un lieu d'atelier partagé avec des machines à coudre, des imprimantes 3D et même des presses à chaud ou encore des instruments de musique ou des salles de jeux vidéo.
1: Heikki Sorasahi se félicite de la dynamique populaire sur les enjeux climatiques, même s'il reste lucide sur les défis qui restent à relever.
4: Plus de 60% des Finlandais soutiennent les mesures prises pour atteindre la neutralité carbone. Depuis 2005, on a réduit nos émissions de 44%, en dehors des activités liées à l'agriculture et à la forêt. Mais pour être neutre en 2035, il faudra encore des mesures majeures. On a une industrie forestière intensive et c'est une question délicate d'un point de vue politique.
5: which is politically also a difficult question.
1: Pour atteindre ces objectifs, le gouvernement finlandais a lancé en 2024 un Green Deal de l'économie circulaire qui réunit des collectivités locales, des entreprises et des organisations professionnelles.
5: Yeah, I think it's important to...
4: C'est important de montrer les avantages. Il ne suffit pas de dire « on en a besoin parce que l'environnement est en danger », car ça permet aussi de faire des économies, d'avoir une vie plus saine, de construire une société plus forte. Bref, ça apporte d'autres bénéfices.
1: Sur la planète, la Finlande joue un rôle moteur dans la promotion de cette économie respectueuse des ressources naturelles. C'est d'ailleurs un organisme public, Sitra, qui organise en septembre le Forum mondial de l'économie circulaire. À l'écart des chantiers qui ne manquent pas dans la capitale, Kari Herlevi, directeur de programme, explique comment, par le biais d'un centre de recherche européen, le CERC, il travaille avec les autres continents.
6: Cette structure vise à mettre à disposition du Sud global les meilleures connaissances et expertises et à stimuler les investissements, le commerce et la prospérité économique entre l'Europe et les pays partenaires. Bien entendu, ça s'inscrit aussi dans l'intérêt européen. La sécurisation des matières premières critiques, par exemple, est devenue une question géopolitique et l'économie circulaire est un des outils pour en garantir la disponibilité.
1: Les États européens, qui ne sont pas tous aussi avancés que la Finlande, seront, eux, bientôt dotés d'une loi sur l'économie circulaire. La Commission européenne devrait présenter son texte avant la fin de l'année. Une bonne nouvelle, a priori, pour l'environnement. Hiring.
2: Dès la formation de notre gouvernement, nous mettrons fin à la propagande, nous fermerons cette usine à mensonges. Ce qui se passe ici depuis 2010 ferait pâlir d'envie Goebbels et le dictateur nord-coréen.
0: Il l'avait annoncé dans des termes très forts lors de sa campagne. Le nouveau Premier ministre hongrois, Peter Madiar, veut réformer l'audiovisuel public qui était devenu une machine à propagande. Le processus est désormais lancé. Hier, la radio et la télévision publiques ont cessé d'émettre pendant plusieurs heures. Écran noir avec un seul message. Les médias publics n'ont pas le droit de mentir. Nous vous demandons pardon de l'avoir fait pendant des années. Un directeur intérimaire a été nommé pour lancer toute la transformation des antennes qui ont déjà commencé à changer. C'est ce qu'a constaté notre correspondante à Budapest, Florence Labruyère, lors de son reportage réalisé il y a quelques jours.
7: Pendant des années, la télévision et la radio publique hongroise ont diffusé de fausses nouvelles, racontant par exemple que Bruxelles voulait forcer la Hongrie à baisser le montant des retraites. La télévision hongroise relayait aussi la propagande pro-russe. Elle répétait que l'Ukraine était responsable de la guerre. Mais en avril dernier, le parti de Viktor Orban est largement battu aux élections législatives. À la télévision d'État, l'atmosphère change du jour au lendemain, comme le raconte ce journaliste. Nous l'appellerons Tibor. Ce n'est pas son vrai nom, il souhaite rester anonyme.
8: Quand je suis allé travailler le 13 avril, le lendemain des élections, j'ai réalisé qu'on ne recevait plus d'emails ni de coups de téléphone du gouvernement. On était livrés à nous-mêmes. C'était une surprise et un soulagement. Je ne pensais pas que ça arriverait. Je croyais que le régime sortant se battrait pour garder le pouvoir. Je ne peux pas vous dire à quel point on est heureux, moi et mes collègues.
7: Les chefs de l'information mis en place par Viktor Orban ont démissionné et le nouveau gouvernement a nommé un président intérimaire à la tête des médias d'État. Le Premier ministre a promis une réforme complète du service public, mais cela prendra plusieurs mois. En attendant, la propagande a disparu. Sur les ondes publiques, on s'efforce de produire des nouvelles équilibrées et non partisanes. Cette période de transition, Tibor, reporter à la télévision d'État, la vit comme une libération. Il raconte, et c'est un témoignage rare, comment fonctionnait le service public sous le gouvernement de Viktor Orban.
8: Tous les matins, on recevait des instructions par mail. Il y avait une liste de sujets à couvrir et des expressions à utiliser obligatoirement. Par exemple, on devait dire que l'opposition était manipulée par Bruxelles ou payée par des étrangers, par George Soros. Si quelqu'un critiquait la politique du Fidesz, il fallait dire que cette personne servait des intérêts étrangers.
9: That was a common buzzword.
7: Bien que les antennes publiques aient changé de ton et que l'ancienne direction soit partie, cela ne suffit pas, estime Joseph Laszlo, l'un des dirigeants du MUOS, le principal syndicat des journalistes.
10: The people are the same. The reporters are the same.
11: Les reporters, les rédacteurs en chef n'ont pas changé, ce sont toujours les mêmes. Je ne crois pas qu'ils puissent vraiment être objectifs dans leur travail. Ils ont accepté de faire de la propagande pour le Fidesz, pour Viktor Orban. Pour moi, ils ont perdu toute crédibilité.
7: Alors, faut-il limoger tous les employés du service public, comme le pense ce syndicaliste? La question fait débat en Hongrie. Tibor, le journaliste de la télévision d'État, ressent une part de responsabilité. Mais il explique que le glissement vers un régime autoritaire s'est fait petit à petit.
11: Ça s'est mis en place très progressivement. Et c'est difficile de lutter contre quelque chose d'insidieux. À chaque fois, c'était un tout petit pas. Mes collègues et moi, on finissait par mettre de côté notre sens de l'éthique. On se disait, c'est la dernière fois que je fais ça, mais on finit toujours par faire un pas de plus, parce que c'est la vie, parce qu'on a besoin de garder son job. Est-ce que tous ces employés du service public doivent être punis? Est-ce qu'il faut les considérer comme des collaborateurs? C'est ça le débat aujourd'hui.
7: Comme Tibor, beaucoup de journalistes ont renoncé à quitter la télévision publique, car il était difficile de retrouver un emploi dans un paysage médiatique contrôlé à 80% par le clan de Viktor Orban. Un paysage aujourd'hui en plein bouleversement. Quel statut donner aux médias publics? Comment garantir leur indépendance vis-à-vis de l'exécutif? Pour Eva Bognar, chercheuse au Centre d'études démocratiques de l'Université d'Europe centrale, l'enjeu est crucial.
12: La vraie question est de savoir si le nouveau gouvernement, qui peut modifier la Constitution et les lois comme bon lui semble grâce à sa super majorité, va mettre en place des médias publics qui limiteraient le pouvoir de l'exécutif, qui serait un garde-fou en quelque sorte. Ou bien est-ce que le gouvernement va occuper l'espace défini par le régime précédent? C'est ça l'enjeu.
7: En tout cas, le gouvernement de Péter Madiar veut se donner le temps de la réflexion. Il veut mener des consultations approfondies avec tous les professionnels avant de proposer un projet de loi sur le fonctionnement de l'audiovisuel public.
13: Contrôler l'audiovisuel public avec l'idée de pouvoir l'utiliser comme outil de communication, la tendance est grande chez de nombreux gouvernements. Bonjour Marielle Vitureau.
14: Oui, bonjour Frédéric.
13: Vous êtes notre correspondante à Vilnius, en Lituanie. C'est ce qu'a tenté de faire le gouvernement de coalition, dominé par les sociaux-démocrates. Mais la mobilisation populaire a eu raison de ce projet de loi.
14: Oui, tout à fait. Des milliers de personnes sont descendues dans la rue pour défendre LRT, le média public lituanien, à Vilnius, la capitale, mais aussi dans d'autres villes de Lituanie. C'est quasiment du jamais vu dans l'histoire du pays. Il y a eu plusieurs soirées de protestation sous les fenêtres du Parlement et la mobilisation n'a jamais faibli car les intentions des sociaux-démocrates étaient particulièrement menaçantes, Frédéric. Alors, tout d'abord, le projet de loi voulait faciliter le limogeage du directeur en abaissant le nombre de voix nécessaires. Autre point controversé, le projet de loi prévoyait que le média public passe un contrat avec le gouvernement qui aurait eu un droit de regard sur le contenu des émissions. Et puis, les journalistes extérieurs à la chaîne publique n'auraient pas eu non plus le droit d'intervenir sur l'antenne de LRT.
13: Et les opposants à cette loi ont-ils eu gain de cause ?
14: Oui, les débats ont été enflammés au Parlement. Ils ont duré plusieurs mois en comité et en séance plénière et la loi a été adoptée début juin alors que la coalition gouvernementale aurait voulu régler cette affaire en quelques jours. Les dispositions les plus controversées ont été retirées, mais les journalistes ne sont quand même pas satisfaits, Frédéric. L'administration de LRT est devenue plus complexe, le conseil d'administration reste politisé et le budget de LRT est gelé pour les trois prochaines années. La directrice espère que cette loi sera contestée devant la Cour constitutionnelle.
13: Et on peut dire que si le gouvernement a voulu contrôler davantage ces chaînes, c'est bien parce qu'elles faisaient très bien leur travail, des enquêtes parfois gênantes pour le pouvoir.
14: Oui, tout à fait. C'est l'enquête menée par LRT qui a fait tomber le Premier ministre lituanien il y a tout juste un an. Les journalistes avaient révélé l'existence de financements opaques dans des sociétés liées à ses proches. Le service d'investigation de LRT a aussi rendu public les malversations du parti populiste Opzolo-Niemen qui lui ont fait perdre sa dotation publique pour les 6 prochains mois. Un parti qui ne fait plus aujourd'hui partie de la coalition.
13: Merci Marielle Vitureau en Lituanie.
14: Merci, au revoir.

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1: Et on termine en musique avec vous, Vincent Théval, bonjour.
2: Bonjour Frédéric, bonjour à tous.
1: Vous nous faites découvrir un groupe phare de la scène pop espagnole.
2: Et oui, si la popularité du quatuor La La Love You n'a pas franchi les Pyrénées, le groupe madrilène compte parmi les plus populaires en Espagne et connaît aussi un beau succès en Amérique du Sud. Avec son nom emprunté à une chanson du groupe américain Pixies, La La Love You s'engage dès 2007 sur la voie d'une pop à guitare bondissante et joyeuse. Mais il lui faut quelques années pour véritablement percer et c'est un prix MTV du meilleur artiste espagnol qui le lance en orbite en 2020.
1: Et le succès, depuis, ne s'est pas démenti.
2: Tournée à guichet fermé, stream par dizaines de millions, La La Love You déroule tranquillement et vient de publier un quatrième album super vitaminé, des chansons faciles et entraînantes à la saveur très 90s qui devraient faire mouche lors de la tournée des festivals espagnols que le groupe vient d'entamer.
3: Mais

0: Le groupe espagnol Lala Love You dans Accent d'Europe. L'émission a été réalisée aujourd'hui par Tiffany Manta. Tout de suite, le journal et à nouveau la musique avec l'émission Fais ton boucan.
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4: Candice Mazot-Tomazic.
3: Clap de fin du sommet de l'OTAN à Ankara, message d'unité envoyé par les pays de l'Alliance Atlantique malgré les frustrations de Donald Trump. La déclaration finale de ces deux jours de réunion réaffirme l'engagement indéfectible envers la clause d'assistance mutuelle. C'est la pierre angulaire de l'organisation. Les États-Unis pourraient frapper fort l'Iran ce soir. Avertissement du président américain qui assure que cette nouvelle escalade prendra fin rapidement. Téhéran, de son côté, accuse Washington de violer le protocole d'accord conclu il y a un mois. De quoi remettre en scène les médiateurs, vous allez l'entendre. Mieux se préparer aux incendies de l'été et apporter une réponse politique à la hauteur. Au Parlement européen, certains députés appellent à un sursaut alors que des feux de forêt d'une ampleur inédite ravagent en ce moment le vieux continent. Et puis nous reviendrons enfin sur ces images impressionnantes venues de Chine frappées ces derniers jours par un violent typhon. Ils se sont donné rendez-vous en Albanie. Après deux jours de sommet à Ankara, les dirigeants de l'OTAN se retrouveront dans le pays du Sud-Est. Mais peut-être pas l'an prochain, a assuré le secrétaire général de l'Alliance Atlantique, Mark Rutte. Et contexte géopolitique explosif oblige, la capitale turque a en tout cas eu son lot de rencontres de haut niveau. Des réunions diplomatiques qui ont aussi été l'occasion pour Donald Trump d'exprimer sa colère à l'égard de ses alliés. Beaucoup de critiques certes, mais finalement, tout s'est bien terminé, Julien Chavanne.
5: En quelques heures, Donald Trump sera passé de la colère à l'amour.
6: On vient d'avoir notre réunion de l'OTAN. C'était une excellente réunion. Vous avez probablement entendu dire que c'était une excellente réunion. Il y avait beaucoup d'amour dans cette salle, beaucoup d'unité. Difficile de faire mieux.
5: Le président américain a fait monter la température avant de finalement redescendre. Le communiqué final est adopté comme prévu. L'article 5, celui qui prévoit la défense mutuelle au sein de l'Alliance, est bien mis en valeur. L'Iran est évoqué dans les dernières lignes pour faire plaisir à Donald Trump. L'Ukrainien Volodymyr Zelensky repart avec la promesse de fabriquer des missiles américains Patriot, cruciaux pour sa défense aérienne, quand la Turquie, elle, va pouvoir acheter des avions de chasse américains. Mais il faut aussi parler de ce qui n'a pas été annoncé. Donald Trump n'a pas prévu de nouveau départ de troupes américaines d'Europe, comme certains le craignaient ici. À défaut de le contrôler, les alliés du

0: président américain ont appris à le gérer, encaisser sans broncher ses colères, éviter à tout prix l'escalade, et tout ça en gardant le sourire. Julien Chavanne, Ankara, RFI.
1: Le sommet de l'OTAN où plusieurs chefs d'État ont mis en garde contre une nouvelle escalade au Moyen-Orient, à l'instar du président turc, du chancelier allemand ou encore du premier ministre britannique. Les États-Unis ont menacé l'Iran de nouvelles frappes ce soir au lendemain d'attaques américaines sur la République islamique. Une offensive qui a tué 8 militaires iraniens, présentée comme une réponse aux tirs imputés à Téhéran contre des navires du détroit d'Ormuz. Mais pour le chef de la diplomatie iranienne, c'est bien Washington qui a violé le protocole d'accord conclu le mois dernier. Pour le directeur du Centre d'études et de recherche sur le monde arabe et méditerranéen, Hassan Abidi, l'espoir des négociations n'est pas terminé. On l'écoute.
2: Il y a toujours un temps pour la guerre et un temps pour la diplomatie. On n'est pas encore revenu au point de départ, c'est-à-dire la guerre, mais on est quand même face à une situation très difficile, je dirais même cruciale. Les médiateurs peuvent reprendre du service du côté américain avec les deux émissaires, Witkoff et Kouchner, et du côté pakistanais, du côté du Qatar, je pense qu'il y a encore une opportunité pour essayer de sauver ce qui reste à sauver de ce protocole d'accord. Et surtout, le plus important, c'est garder ce cessez-le-feu et entamer tout de suite les négociations, puisque les Iraniens ont demandé une pause d'une semaine pour s'occuper donc de cérémonies funéraires du guide suprême, mais ceci n'a pas empêché finalement les Iraniens à attaquer deux navires appartenant au pays du Golfe.
1: Le chercheur Hassan Abidi au micro d'Oriane Verdier. Ce soir, le ministre iranien des Affaires étrangères assure s'être entretenu avec le premier ministre du Qatar, insistant sur la nécessité, je cite, de maintenir les échanges diplomatiques. C'est bien le signe, en tout cas, que les hostilités ont repris au Moyen-Orient. Des taux d'emprunt en hausse, des bourses qui terminent dans le rouge la journée et des prix du pétrole qui flambent. La référence mondiale du baril de la mer du Nord dépassée ce mercredi les 80 dollars. Pendant ce temps, l'armée israélienne poursuit ses opérations au Liban. Malgré le cessez-le-feu en vigueur, l'État hébreu a frappé la région de Nabatieh au sud. Deux personnes ont été tuées d'après les autorités locales. Des feux plus tôt dans la saison, plus violents aussi, et déjà des milliers d'hectares brûlés en Europe. En France, en Espagne, au Portugal, les pompiers sont de nouveau en première ligne alors que l'été ne fait que commencer. Cette année, l'Union européenne a déjà prévu un dispositif renforcé, 22 avions, 5 hélicoptères et près de 800 pompiers positionnés dans les zones les plus exposées. Mais au Parlement européen, certains estiment qu'il faut changer la manière dont les secours travaillent à travers l'UE. À Strasbourg, les détails de Sofia Katsenkova.
3: Face aux incendies, l'Union européenne veut passer d'une logique de réaction à une logique d'anticipation. C'est l'idée défendue au Parlement européen à Strasbourg lors d'un débat ce mercredi. Pour Grégory Allione, eurodéputé du groupe centre libéral Renew et sapeur-pompier volontaire, il faut surtout mieux faire travailler les secours européens pour que les renforts envoyés d'un pays à l'autre puissent intervenir plus facilement.
4: Ça veut dire harmoniser la doctrine, harmoniser les pratiques, harmoniser les outils, les matériels pour pouvoir avoir les mêmes tuyaux, ne serait-ce qu'en Europe, nous n'avons pas les mêmes tuyaux entre sapeurs-pompiers.
3: Mais le débat est aussi politique. Pour l'eurodéputé, impossible de parler de feux de forêt sans parler d'adaptation au changement climatique et sans s'opposer à ceux qui minimisent encore le problème.
4: On a toujours un pan de notre Parlement européen, ce sont les climato-sceptiques, l'extrême droite, qui pensent que finalement les choses ne peuvent se régler qu'avec un peu de technologie. Non, il n'y a pas que la technologie, il y a l'ensemble de la prise de conscience de nos concitoyens.
3: Au Parlement européen, les pistes sont donc multiples. Renforcer la coopération entre pompiers à travers l'Europe, mieux reconnaître le statut des volontaires, mais aussi investir toute l'année dans la prévention. Car en ce début juillet, le constat est déjà là, l'Europe entre dans un été à haut risque. Sofia Katsenkova, Strasbourg, RFI.
1: Et en France, un sapeur-pompier volontaire de 22 ans est mort ce mercredi lors d'une intervention sur un feu de végétation. En 8 jours, près de 7800 hectares ont brûlé à l'échelle du pays. C'est déjà plus que pour tout le mois de juillet de l'année dernière. Des incendies renforcés par les vents et la nouvelle vague de chaleur qui s'abat à travers le territoire avec des températures qui frôlent les 42 degrés par endroit. Demain, ce sont 72 départements qui seront placés en vigilance orange. Un mot à présent sur ces images impressionnantes en Chine. Le sud sud du pays violemment frappé par un typhon, le typhon Maysak, qui a provoqué des inondations, tué au moins 17 personnes et déplacé plus de 130 000 habitants de la province de Guangxi. Nicolas Roca, sur les réseaux sociaux, les images montrent des dégâts impressionnants.
5: Les vidéos de soutien aux habitants du Guangxi se multiplient sur Xiaohongshu, l'un des réseaux sociaux les plus populaires de Chine. Des habitants emportés par les flots, des arbres déracinés se fracassant contre des ponts, des cochons tentant de nager dans la boue, des rues ensevelies et des maisons rayées de la carte en quelques secondes. Les images attestent de l'ampleur de ces inondations, une catastrophe qui n'arrive qu'une fois par siècle, commente une internaute. De nombreuses vidéos montrent la solidarité, la mise en place de secours venus d'autres provinces. Ici, des passants qui encouragent les pompiers. Mais l'inquiétude est palpable, notamment autour de la présence dans l'eau de nombreux serpents venimeux. Des cobras, notamment, ont été filmés dans les eaux boueuses. Près de 1000 serpents se sont échappés d'un élevage, alerte un internaute, des chiffres aussi rapportés par les médias locaux. Circulent également de nombreux contenus visant à rassurer la population des efforts mis en œuvre par les autorités. Nous avons des réserves d'antivenin largement suffisantes, explique par exemple dans cette vidéo un officiel de l'hôpital de Hangzhou. Un circuit d'urgence dédié aux morsures de serpents a été ouvert, assure-t-il. Les médias d'État communiquent également largement sur ces inondations, alors que les provinces côtières de la Chine se préparent à l'arrivée ce week-end d'un super typhon.
1: Un mot de football en bref pour vous donner le programme de la suite de la Coupe du Monde France-Maroc. C'est ce jeudi, le lendemain ça sera au tour de l'Espagne d'affronter la Belgique. Le choc Norvège-Angleterre à suivre samedi et puis dimanche, les champions en titre, les Argentins se retrouveront face à la Suisse. Des quarts de finale qui seront tout à suivre en intégralité sur nos antennes africaines. Bientôt 22h10 ici à Paris, l'heure de retrouver Delia Colline et James Woka pour Fais pas ton bouquin. Bonsoir à vous deux.
6: Bonsoir Candice.
1: Alors quel est le programme ce soir? Faites-nous rêver.
6: Alors dans quelques minutes, on accueillera les Negmaron pour leur nouvel album et on leur a réservé une jolie surprise. Et puis beaucoup, beaucoup de musique au programme. À tout à l'heure, 23h.
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0: Bonjour à tous et bienvenue sur RFI.
1: Dans l'émission Fais ton boucan.
0: Uniquement dans la joie et dans la bonne humeur.
1: Et ici, je vous rappelle, on fait pas de bruit.
0: Que du boucan.
1: On est ensemble avec toute la team. Il y a Mathieu aux manettes.
0: Le gars qui connaît son karaté.
1: Léa aussi, normalement, je la vois pas.
0: Ah oui, le Portugal a perdu.
1: Oh la pauvre. Je vois Élise aussi, le sommet de son crâne.
0: La meilleure des keyboardistes.
1: Eh oui, vous allez entendre pourquoi on le dit ça. Allez, on y va. On commence avec un titre qui nous donne de la force. Ça vient de la Guadeloupe. Chat, Cat et Terrat. Jacob Desvarieux, Admiralty sur RFI.

0: Varieux dans Fais ton boucan. Et ce qu'on vient d'entendre, c'est une reprise parce que ce titre, à la base, a été créé par l'un des grands maîtres du gros cas guadeloupéen, Robert Loison.
1: Ok, le gros cas, le tambour traditionnel de la Guadeloupe.
0: Exactement. Mon James, aujourd'hui, qu'est-ce qu'on a au programme?
1: Et pas de la bonne musique. Ouais, il va falloir s'y habituer dans cette émission. Des titres qui font plaisir, des nouveautés et des artistes qui sont là depuis longtemps, depuis un petit moment. Au micro de Fais ton boucan aujourd'hui, on aura les Nègres Marrons.
0: Yeah.
1: Le temps passé, beaucoup de choses ont changé.
0: Vous avez imaginé.
1: Ouais, c'est ça. Vous avez sûrement reconnu. Jackie et Benji seront avec nous à l'occasion de la sortie de leur nouvel album, sorti la semaine dernière. Ils nous en parleront. On réservera aussi.
2: Es wird, so hofft Ian Gillan, also nicht das letzte Album von Deep Purple gewesen sein.
3: So viel von uns. Gleich geht's mit dem Auslandsjournal weiter.
4: Ja, und unser heute Journal-Update gibt es später gegen 0:30 Uhr mit Nazan Gökdemir.
3: Auf Wiedersehen.
4: Tschüss.